Oui, t'as raison. J'ai eu de la chance. Jusqu'à présent, tout va bien. Qui aurait cru ça à l'avance? En tout cas, pas nous gamins. Vu d'où on vient, j'aurais rien fait si j'avais écouté parler les gens. Hier encore, j'ai appris qu'on venait de soldater une salle de légende. J'écris ces lignes, je suis dans l'avion. Une énième fois, j'ai dû quitter nos terres. Cette fois, c'est pour le Japon. On va clipper le son, niquer vos maîtres. Oui, tout va bien, mais je suis pensif. Tout ça m'émeut. Je revois mon tout premier texte à BX. En 98, un soir d'émeute.

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En moi y'a des meutes, je revois mon tout premier texte à BX. 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

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Ce sont les gens possédés de la gloire et de la notoriété. Puis il y a des gens qui désirent le regard des gens concrets qu'ils connaissent. Ce sont ceux qui font sans cesse des cocktails, des dîners, etc. Ensuite, ce sont les gens qui ne peuvent pas vivre sans regard de quelqu'un qui l'aime. 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
1: Bonjour tout le monde, bienvenue chez nous. Nous sommes mercredi le 24 juin. Merci de nous accueillir chez vous. Hugo Veulemans à la console, Fanny Rocher au micro pour vous accompagner. Et puis où que vous soyez d'ailleurs, dans la capitale, du côté des étangs Mellart ou encore du côté de Van Praat ou du cimetière d'Ixelles, on est ravis, absolument ravis de passer tous ces petits matins avec vous du lundi au vendredi de 6h58 à 9h30. Toute la rédaction s'active rien que pour vous avec les informations bruxelloises qui nous occupent. En ce mercredi, on consacrera une large page, bien entendu, à la canicule. Il fait déjà très très chaud ce matin. On note 24 degrés au thermomètre et ça va grimper. Pensez donc à une petite gourde d'eau surtout et puis de quoi vous couvrir la tête aussi hein, parce que ça va taper avec ce franc soleil, surtout si vous êtes à l'extérieur. On pense bien à vous. Si vous avez un travail à l'extérieur, courage. Hein, si vous devez partir, courage aux enfants aussi. On fera aussi un point météo dans un instant. 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En radio, vous nous regardez en télévision ou encore sur YouTube. Merci d'être fidèle à BX1, ça nous fait vraiment plaisir. Les invités de ce matin, Vincent De Wolf, le bourgmestre d'Etterbeek, répondra aux questions de Vanessa L'Huillier. On parlera notamment de la fusion des polices. Rendez-vous à 7h50. Et puis c'est le bourgmestre de Bruxelles-Ville, Philippe Claus, qui viendra pour l'interview politique de Fabrice Grosfilet à 8h15. Et puis on est mercredi, on va donc parler cinéma avec notre chroniqueur Martin Maréchal, mais aussi avec notre invitée, la réalisatrice Gaïa Gigi. Elle viendra nous parler de son film L'étrangère, un film sur la détresse des sans-papiers. Et puis à 9h09, on parlera de Fraude Stop, un nouveau numéro qui permet de limiter la casse en cas d'arnaque. Tout cela avec Marie Charette. Marie Charette qui me rejoindra pour les journaux de 8h et de 9h. Vanessa qui sera là également à partir de 7h30 pour le rappel des titres. Au niveau de la météo, je vous le disais, le ciel il est complètement dégagé ce matin. Rien à voir avec hier matin, on vous parlait de beaucoup de nuages. Là, il fait déjà très très bleu avec déjà plus de 24 degrés au thermomètre. Tout de suite, l'actualité internationale avec RFI.
2: 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Bonjour à vous, bienvenue, RFI Matin commence et on sera ce mercredi à l'écoute d'une Europe en surchauffe qui étouffe sous des chaleurs caniculaires et historiques. Hier était la journée la plus chaude jamais enregistrée en France, le thermomètre s'affole en Italie, dans le sud du Royaume-Uni et on se prépare à avoir très chaud aux Pays-Bas, en Pologne mais aussi en Hongrie. Alors comment les Européens survivent? Quelles mesures sont prises? Et ailleurs en Côte d'Ivoire par exemple, quel regard porte-t-on sur cet épisode caniculaire européen? C'est ce qu'on verra ce matin jusqu'à 10h et d'abord dans votre journal, Martin Guez, bonjour.
3: Bonjour Drène Mellard, bonjour à toutes et à tous.
2: Voilà, chaque jour pire que la veille, les records se succèdent en Europe de l'Ouest où la température ne redescend pas.
3: Alors que l'été ne fait que débuter, vous le disiez Andréane, jamais dans l'histoire des relevés météo il n'avait fait aussi chaud. En France, une canicule qui s'étend désormais aux pays voisins, chacun tente de s'adapter. Et les travailleurs du BTP sont en première ligne. Reportage dès le début de ce journal. Focus ensuite sur la Crimée, territoire ukrainien annexé par la Russie en 2014, asphyxié depuis plusieurs semaines par Kiev. La Crimée au centre d'une campagne ciblée de l'armée ukrainienne qui tente progressivement, depuis le début du mois de mai, de couper les axes stratégiques et logistiques russes dans la péninsule. Le Niger quitte officiellement le traité de la CPI, un départ de la Cour pénale internationale qui sera effectif dans un an. Et puis enfin, ils ont longtemps plié et ont fini par rompre. Les léopards de RDC s'incline en fin de match contre la Colombie 1-0 pour leur deuxième match du mondial.
2: Jamais il n'avait fait aussi chaud aussi tôt en Europe de l'Ouest.
3: 16 villes italiennes sont en vigilance rouge, de Rome à Milan, deux régions espagnoles et 58 départements français. La France ou la

La canicule continue de battre des records. Hier mardi était la journée la plus chaude jamais enregistrée dans le pays depuis le début des mesures en 1947. Près de 30 degrés de moyenne avec des pics à 40. Près de 8000 établissements scolaires sont perturbés. Des hauts lieux du tourisme sont affectés. Fermeture anticipée notamment pour la Tour Eiffel ou pour

0: à l'entrée du site.
1: Comme à partir de 2 mètres de profondeur, il n'y a pas d'oxygène, on a dû les arrêter. Ils ne travaillent pas depuis hier. Ils viendront le vendredi pour voir si c'est possible de travailler ou pas. Il n'y a qu'une seule équipe qui est en train de travailler en ce moment. Ils commencent à 6 heures pour finir aux environs de 13 heures, avec quelques pauses fraîcheurs où ils peuvent aller se rafraîchir.
0: Un peu plus loin, dans la tour Triangle, futur gratte-ciel qui domine la porte de Versailles, les ouvriers travaillent parfois à plusieurs dizaines de mètres de hauteur où il fait encore plus chaud. La direction a renforcé les mesures de prévention. Joris est conducteur de travaux.
2: L'équipe HSE a mis des dispositifs en place pour que les équipiers se rafraîchissent de temps en temps. Il y a des points d'eau sur plusieurs niveaux. Ils incitent les chefs de chantier et les conducteurs à tenir les causeries sécurité aux équipes pour prévenir sur la situation.
3: Là, vous sentez quand même que c'est difficile ?
2: Oui, bien sûr, c'est difficile. C'est difficile d'autant plus que dans les étages, on ressent encore plus la chaleur.
0: Les arrêts des chantiers ont aussi des conséquences sur l'emploi. Quand les salariés sont mis à l'arrêt, les intérimaires, eux, peuvent voir leur mission suspendue.
4: Un reportage cynique, Clotilde Hazard. La France, où au moins 40 personnes sont mortes par noyade depuis une semaine. La canicule qui favorise aussi les incendies, notamment dans le département du Lot-et-Garonne, dans le sud-ouest du pays, où une centaine d'hectares ont été dévorés par les flammes. Même bilan dans le Maine-et-Loire, autour de la ville d'Angers, où les pompiers luttent toujours contre les flammes.
5: Gros plan ce matin sur la Crimée, territoire ukrainien annexé par la Russie en 2014 et asphyxié depuis plusieurs semaines, Martin, par l'armée ukrainienne.
4: Et ce matin encore, une nouvelle attaque ukrainienne a privé la grande ville de Sébastopol d'électricité. Selon le gouverneur russe de la plus grande ville de Crimée, la région est au centre d'une campagne ciblée de l'armée ukrainienne qui tente progressivement, depuis le début du mois de mai, de couper les axes stratégiques et logistiques russes dans la péninsule. Autrefois, au lieu du tourisme, aujourd'hui privé de carburant et d'électricité. Les infrastructures ferroviaires, routières et énergétiques sont elles particulièrement prises pour cible par les drones ukrainiens. Stratégie qui vise à couper l'armée russe d'une base arrière vitale pour son effort de guerre, Daniel Valo.
6: Ce sont des drones d'un type nouveau, capables de frapper dans la profondeur sur des cibles mouvantes. L'Ukraine s'en est dotée massivement et à présent, elle peut frapper non seulement des routes, des ponts, des gares, mais aussi des convois de ravitaillement. Une stratégie qui pourrait provoquer en Crimée des dégâts immenses pour l'armée russe, comme nous l'explique le consultant Stéphane Audran, associé à l'IFRI, l'Institut français de relations internationales.
7: Elle a fait une stratégie de moyens, c'est-à-dire qu'elle a construit une force de drones capable de faire ça. Et ensuite, elle a mené l'an dernier une campagne d'attrition assez systématique sur les systèmes anti-aériens, sur les radars, sur les lance-missiles, sur les unités anti-aériennes, qui fait qu'elle a considérablement diminué, poncé le dispositif anti-aérien russe sur cette région. Et donc la conséquence, c'est que l'Ukraine maintenant dispose de moyens d'interdiction du champ de bataille qu'on n'avait jamais vu.
6: Objectif, couper l'armée russe de sa ligne de ravitaillement en munitions et en carburant. La Crimée sert de base arrière aux forces russes, c'est un atout précieux pour Moscou, mais c'est aussi un point faible, car la péninsule peut être facilement visée et isolée. D'autant plus facilement qu'en perfectionnant elle-même ses systèmes de drones, l'Ukraine dispose désormais d'un outil face auquel la Russie n'a visiblement toujours pas trouvé la parade.
4: À la Crimée, où 5 personnes ont été tuées dans des attaques de drones ukrainiens en début de semaine, la Russie, elle, continue de massivement bombarder le territoire ukrainien. Des frappes qui ont fait 9 morts hier dans le sud et dans le centre de l'Ukraine. Par ailleurs, une femme est morte ce matin à Kharkiv lors d'un bombardement russe sur la deuxième ville du pays.
5: Au Pérou, Keiko Fujimori déclaré vainqueur de la présidentielle par l'autorité électorale.
4: L'Office national des processus électoraux qui entérine finalement la victoire de la candidate de la droite populiste. Elle recueille 50,12% des suffrages, avec un peu plus de 40 000 voix d'avance sur son rival de gauche, Roberto Sanchez. Une goutte d'eau sur les 19 millions de votes comptabilisés. Il reste encore 130 procès-verbaux à dépouiller. Et Keiko Fujimori, fille de l'ancien dirigeant autoritaire Alberto Fujimori, ne pourra plus être rattrapée. Le scrutin s'était déroulé le 7 juin. Il s'agit de l'un des plus serrés de l'histoire d'Amérique latine. Roberto Sanchez, son adversaire, a déclaré qu'il ne reconnaîtrait pas le gouvernement de Keiko Fujimori. Il a assuré qu'il y avait une grave atteinte au processus électoral, notamment concernant les votes à l'étranger.
5: Donald Trump appelle la Syrie à lutter contre le Hezbollah.
4: Alors que s'est ouvert hier à Washington un cinquième round de pourparlers entre les autorités libanaises et Israël, le président américain estime que Damas ferait un meilleur travail que l'armée israélienne pour désarmer le mouvement chiite pro-iranien. Le Hezbollah engagé dans une nouvelle guerre avec l'État hébreu depuis le 2 mars au Liban, guerre qui a fait déjà plus de 4000 morts dans le pays. Israël qui occupe toujours le sud du Liban. Et le nouveau président syrien, Ahmad al-Shara, a déployé depuis le début du conflit des forces à la frontière libanaise pour empêcher tout transfert d'armes au Hezbollah. En revanche, il refuse d'intervenir militairement chez son voisin, une position largement partagée par les citoyens syriens. Manon Chaplin.
8: Ahmad al-Shara persiste. Pas question d'intervenir.

0: Militairement au Liban. Dimanche encore, le président de transition a démenti toute implication de son armée dans le conflit libanais. Une mise au point après de nouvelles déclarations de Donald Trump qui exaspère Ahmad, habitant de Damas.
1: Trump ne fait que brasser du vent. Il passe son temps à parler. Nous n'avons ni la capacité militaire ni la volonté d'entrer en guerre. Qu'il nous laisse tranquille.
0: En Syrie, nombreux sont ceux comme Aïché qui refusent l'idée d'une nouvelle intervention militaire après 14 années de guerre.
2: Si la Syrie attaquait le Hezbollah, l'Iran, son allié, finirait par attaquer la Syrie à son tour pour les défendre. Et au final, ce seront à nouveau les Syriens qui en paieront le prix.
0: Ancien allié de Bachar al-Assad, le Hezbollah a longtemps combattu en Syrie les groupes révolutionnaires. De quoi convaincre certains, comme Hassan, qu'une intervention est peut-être nécessaire.
3: Nous sommes toujours victimes d'attaques de cellules terroristes liées au Hezbollah en Syrie. Mettre fin à son influence dans la région devrait être une priorité pour tout le monde. Si un jour une intervention devenait nécessaire pour protéger notre pays, je serais le premier à prendre les armes.
0: À ce jour, l'hypothèse reste peu probable. Dans une logique de reconstruction, Ahmed al-Shara plaide plutôt pour un renforcement des relations économiques avec le Liban. Manon Chaplin, à Damas, RFI.
4: Il est 6h09 à Parakou et à Niamey. Martin, le Niger quitte la CPI.
5: Un retrait qui ne sera effectif que dans un an, mais la demande officielle a bien été formulée par Niamey. Le Niger se retire du traité de la Cour pénale internationale, institution fondée en 2002 et qui comptait jusqu'ici 125 membres. Ils ne seront donc plus que 124 en juin 2027. Stéphanie Maupa.
6: Le compte à rebours est désormais lancé. Le retrait du Niger de la Cour pénale internationale sera effectif le 18 juin 2027, un an après avoir notifié sa décision au secrétaire général de l'ONU. D'ici là, le Niger a toujours l'obligation de coopérer avec la CPI et il l'a fait en 2015 notamment. Niamey avait transféré le Malien Ahmed Almadi à la Haye. Devant la CPI, ce dernier avait plaidé coupable de la destruction des mausolées de Tombouctou lors de l'occupation djihadiste en 2012, des crimes de guerre qui lui ont valu une peine de 9 ans de prison. Pour la Cour pénale à l'international, le risque est que d'autres États suivent l'exemple du Niger. Avec lui, le Mali et le Burkina Faso avaient dès septembre annoncé leur retrait, mais sans concrétiser cette annonce. À l'époque, l'Alliance des États du Sahel envisageait la création d'une Cour internationale africaine. Dans sa lettre à l'ONU, le Niger reproche à la CPI de faire l'objet de détournements et d'instrumentalisation, un reproche régulièrement formulé par certains des 34 pays africains membres de la Cour. Stéphanie Maupa, La Haye. RFI.
4: Un premier pas vers une autonomie de la Corse après ce vote de l'Assemblée nationale française.
5: Un fait politique majeur selon Gilles Séméoni, maire de Bastia, ex-président du conseil exécutif Corse. L'île de beauté au cœur d'une réforme constitutionnelle qui doit encore être validée par le Sénat. Charlotte Urien-Tomaca.
7: Porté par le gouvernement à l'issue du processus de Beauvau lancé en 2022, le texte qui reconnaît les spécificités de la Corse dans la Constitution a été adopté grâce au vote de la France insoumise. Hugo Bernalicis salue un compromis.
8: Le fait qu'on ait réussi à obtenir une majorité sur ce concept est une véritable victoire en soi.
7: Michel Castellani, député Liotte de Corse, évoque une victoire tout en soulignant les étapes restantes.
9: C'est un vote important, il fallait à tout prix l'obtenir parce que c'était la porte ouverte à la suite du processus, évidemment. On aurait fermé la porte aujourd'hui, ça aurait été une très lourde défaite. Le chemin va continuer, mais il faut faire de la pédagogie.
7: François Cormier-Bouligeon, député Renaissance, a voté contre le texte, comme 4 autres élus du groupe.
10: C'est grave. On a une majorité relative en faire de ce texte. Faire rentrer la notion de communauté dans la Constitution, c'est créer une brèche béante dans la République indivisible qui nous est chère.
7: A l'inverse, les nationalistes corses saluent une avancée historique. Présent à l'Assemblée, le maire de Bastia et ancien président du Conseil exécutif de Corse, Gilles Siméoni, estime toutefois que le chemin est encore long.
11: Il n'y a jamais de victoire définitive, mais simplement des moments qui préparent à d'autres. Donc on sait qu'il nous reste du travail, notamment pour convaincre le Sénat.
7: Ce vote ouvre la voie à une autonomie constitutionnelle inédite pour la Corse.
5: Charlotte Urien-Tomaca, du service politique de RFI.
4: Ils auront tenu longtemps, mais ont fini par rompre. Les Léopards de RDC s'inclinent finalement face à la Colombie.
5: Un match qui avait lieu au cœur de la nuit à Guadalajara au Mexique. Cédric d'Oliveira a veillé pour nous pour suivre tout ça. Bonjour Cédric.
12: Bonjour Martin, bonjour Andréane.
5: Et après un match nul prometteur face au Portugal pour leur entrée dans la compétition, les Congolais sont donc tombés sur un os.
12: Oui, ils ont beaucoup subi, les Congolais, vous en parliez, dans un stade de Guadalajara, totalement acquis à la cause des Colombiens, ou presque les cafeteros, comme on les surnomme, qui ont frappé 20 fois au but et qui sont tombés sur un gardien congolais, Lionel Mpassi, en état de grâce, avec 8 arrêts. Mais finalement, Daniel Munoz a réussi à tromper le gardien du Havre sur une frappe contrée.

0: et à un quart d'heure de la fin. Mboukou a une chance d'égaliser pour la RDC en toute fin de rencontre, mais sa frappe a trouvé les gants du gardien colombien. 1-0 donc, succès logique de la Colombie, qualifiée pour les 16e de finale et qui jouera la première place du groupe samedi face au Portugal. De son côté, la RDC devra absolument l'emporter face à l'Ouzbékistan si elle veut avoir une chance de qualification.
1: Une nuit, Cédric, plutôt pauvre en but au Mondial, mais pas en surprise puisque le Ghana a tenu tête à l'Angleterre.
0: Après une victoire 4-2 probante contre la Croatie, les Sri Lions n'ont pas réussi à battre les Black Stars. 0-0 et les partenaires d'Harry Kane qui a été inefficace pour une fois. Les Anglais restent en tête quand même du groupe grâce à une meilleure différence de but que les Ghanéens qui ont 4 points également et qui sont en bonne chance de se qualifier. La Croatie est 3e avec 3 points après son succès précieux face au Panama. 1-0 grâce à Boudimir. Elle peut aussi envisager une qualification pour les 16e de finale.
1: Merci beaucoup Cédric de Oliveira. Et puis un petit peu plus tôt dans la soirée, à souligner tout de même le Portugal qui a balayé l'Ouzbékistan 5-0. Là, c'était une rencontre riche en buts avec le réveil d'un certain Cristiano Ronaldo, auteur d'un doublé dans la compétition.
2: Martin Guez.
3: 7h13 à Paris. Retour dans notre studio bruxellois de BX1. Il est 7h13.
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3: Et un petit point sur votre météo du jour. Inutile de vous le rappeler, attention, c'est la canicule. Nous sommes en alerte orange depuis minuit et ça va durer pendant plusieurs jours avec des températures qui vont s'envoler jusqu'à 37 degrés aujourd'hui. Ça va augmenter dans les jours suivants avec un pic annoncé pour samedi. Le pic était annoncé au départ aujourd'hui. Eh bien, il est reporté. 40 degrés, 42 degrés ce week-end. Il va falloir être vraiment prudent. On fera d'ailleurs un grand point sur cette actualité dans le journal de 8h présenté ce matin par Marie Charette. On note déjà 24 degrés à cette heure-ci, donc à 7h du matin. Il fait très très chaud. Pensez à prendre de l'eau, pensez à prendre une casquette et puis soyez bien prudents hein, si vous êtes notamment dehors pour le travail. Il faut vraiment faire attention aux personnes les plus vulnérables autour de vous aussi, les enfants, les personnes âgées. Le ciel est déjà très très bleu et il va le rester donc avec un grand soleil, un soleil franc et cette vague de chaleur donc qui entre dans cette phase aiguë aujourd'hui et à partir d'aujourd'hui, des températures qui vont déjà atteindre 32 degrés. Dès midi, un soleil de plomb, je vous l'ai dit, et très peu de vent à signaler aujourd'hui. Il y aura également la nuit prochaine eh bien, des grosses chaleurs. Attention à cette nuit étouffante. Essayez de trouver des trucs et astuces. Il y en a pas mal dans tous les journaux. Vous pouvez en lire aussi sur les sites, les différents sites également, sur notre site de BX1. Je vous l'ai dit, on annonce un temps sec et bien ensoleillé dans les jours qui viennent. Et ça touche toute l'Europe. Hein. On n'est pas épargné, nous, ici, forcément, à Bruxelles. Et comme c'est assez bétonné, il fait encore plus chaud. On a ce ressenti de chaleur. Voilà donc pour cette météo ce matin. Au niveau de votre mobilité, je regarde comment ça se passe à cette heure-ci. Et ce sont les ralentissements habituels, notamment à l'extérieur sur le Grand Ring. Nous avons déjà un embouteillage important sur Zellick vers Strombeek-Bever avec 2 minutes de retard, 6 minutes déjà sur le Ring Ouest, 6 minutes de retard sur votre trajet. Pour vous rendre dans la capitale aux entrées au niveau du tunnel Annie Cordy vers la petite ceinture, ça coince déjà. Avec 10 minutes de retard sur votre temps de trajet également, rue de la Loi, un embouteillage important à cette heure-ci, 8 minutes de retard et une vitesse moyenne de 9 km/h. Sur la petite ceinture, à vous signaler également, eh bien, quand vous venez de la rue de la Loi, vous descendez vers le boulevard du Régent, c'est 3 minutes de retard sur votre temps de trajet. Soyez bien prudents évidemment, parce que dans la voiture également, il fait très très chaud. Prévoyez toujours une bouteille, une gourde à portée de main. Il est 7h16.
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3: C'est évidemment à la une de l'actualité, cette canicule. Près de 37 degrés au mercure sur Bruxelles. Dans les hôpitaux, les crèches, les écoles, la chaleur est suffocante. Toute cette semaine, elle représente forcément un danger. L'Europe est sous un dôme de chaleur. La SNCB supprime donc 100 trains. Déjà hier, on vous le signalait, qui roulent avec du matériel ancien et ce pour le confort et la sécurité des voyageurs, mais aussi du personnel. C'est une mesure qui est d'application jusqu'à vendredi, inclus au moins. À vous signaler quelques activités sur Bruxelles qui sont supprimées, comme par exemple l'entrée des visites de l'Atomium. La fermeture des commerces la nuit entre 1h et 6h du matin dans le quartier Nord, elle sera prolongée. C'est une annonce faite par les bourgmestres de Schaerbeek et de Saint-Josse hier. Après

Après la réunion administrative et technique organisée hier à Bruxelles par la Commission européenne avec des représentants du régime taliban sur le renvoi d'Afghans, les éléments nécessaires sont maintenant réunis pour présenter un dossier au Conseil des ministres afin d'entreprendre les prochaines étapes en vue du retour effectif des Afghans sans titre de séjour. Les États-Unis vont assouplir les restrictions imposées à l'équipe d'Iran pendant la Coupe du monde de football afin de lui permettre d'arriver à Seattle 2 jours avant son prochain match, c'est ce qu'a annoncé le ministère américain de la Sécurité intérieure. Et puis, sur cette Coupe du Monde toujours, l'Angleterre se heurte au Ghana dans son 2e match du groupe L, 0-0, et retarde donc sa qualification pour les 16e de finale. A noter aussi que le président des États-Unis, Donald Trump, on l'a appris aujourd'hui, devrait remettre le trophée de la Coupe du Monde au vainqueur de la finale. Ce sera le 19 juillet, ce n'est pas tout de suite, c'est en tout cas ce qu'a annoncé le président de la Fédération internationale de foot. Gianni Infantino. De la musique pour poursuivre avec Ginzu Forever.

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1: Et c'est la canicule qui est à la une de tous les journaux ce matin. Le Soir se demande ainsi comment les bourgmestres bricolent en cas de forte chaleur. La police réclame le port du short dans la DH. On se baladera dans les couloirs de Saint-Luc à la une de la capitale. Et puis la Libre Belgique nous affiche un titre vaporeux sur fond de ciel bleu. La vie sous 37 degrés. 8 pages spéciales sur l'impact de la canicule. On les a feuilletées bien entendu pour vous puisque c'est l'heure de la revue de presse en ce mercredi 24 juin. On démarre donc par l'édito de Dorian de Meus. Les plans chaleur et autres recommandations sont nécessaires, mais à force de gérer l'urgence, nous risquons toutefois d'oublier l'essentiel. Les vagues de chaleur sont désormais plus fréquentes, plus longues et plus intenses. Le réchauffement climatique frappe d'abord les plus vulnérables. Tous les partis ont une responsabilité, tant les réponses exigeront des investissements, des arbitrages et des choix parfois difficiles. Le fatalisme est une solution dangereuse, car une société qui se croit condamnée finit par renoncer à agir, conclut l'éditorialiste. Plus pratiquement, la page 2, on y parle de l'adaptation au quotidien, maison de repos ou appartement mal isolé. Les Belges subissent la vague de chaleur et ils nous donnent des trucs et astuces, le journaliste qui a retenu quelle est l'astuce pour savoir si l'on est déshydraté, demande Emma Alvarez à ses résidentes. Nous sommes dans un home à Bruxelles. Il faut se pincer la peau, répondent à l'unisson quelques dames âgées. Un pli qui met du temps à s'estomper sera alors un signe de déshydratation. Alors que le pic de chaleur était attendu ce mercredi, l'IRM annonce qu'il aura lieu samedi. La Libre Belgique fait le point avec Pascal Mormal de l'IRM. Il était d'ailleurs dans notre studio hier. Question posée par la Libre, faut-il se résoudre à installer la climatisation partout, ou encore boire une bière par cette chaleur, est-ce une mauvaise idée? On vous explique pourquoi en page 7. Les gestes qui font la différence pour garder son logement au frais aussi. Il y a aussi cette question des activités sportives. Bref, vous l'aurez compris, un petit guide pour vivre sous 37 degrés. En page 2 et 3 de la capitale, cette fois des patients dénoncent une chaleur insupportable à l'hôpital Saint-Luc. Hospitalisée depuis plus d'une semaine avec sa fille en bas âge, une jeune maman raconte des nuits particulièrement éprouvantes. Il fait étouffant ici, il n'y a pas d'air conditionné, rien pour lutter contre la chaleur dans les chambres. Ma fille n'arrive pas à dormir la nuit. Franchement, je pense qu'il fait plus chaud dans la chambre à l'extérieur. C'est donc un témoignage à lire ce matin. Le personnel de l'hôpital rassure. Des carafes d'eau ou des bouteilles d'eau sont distribuées régulièrement aux patients hospitalisés dans le respect des règles d'hygiène hospitalière. Le plan canicule veille également à préserver les meilleures conditions possibles pour les zones telles que le quartier opératoire, soins intensifs, urgences et pharmacie. 6 pages spéciales canicule dans la DH également. Vague de chaleur, côté fête, les festivals et les courses inquiètent les autorités. Côté études, cours suspendus et examens maintenus. Pour le reste, aucune mesure ne sera imposée. Seul le bon sens est mobilisé. Il n'y aura pas de grand plan climatiseur, de restriction d'eau, de distribution de rafraîchissement dans les gares, d'opérations d'ombrage des rues, ni d'obligation de télétravail, nous dit-on. Durant cette semaine, où le mercure pourrait, selon les prévisions, atteindre localement 38 degrés, il est simplement recommandé de toujours avoir une bouteille d'eau à portée de main, surtout si vous restez si vous risquez de rester bloqué dans les embouteillages. Nous voilà donc prévenus.
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3: La commission spéciale Métro 3 arrive au bout de ses travaux au Parlement bruxellois. Après 7 mois de débats et 40 auditions, les députés préparent maintenant l'écriture des recommandations. Celles-ci devraient être adaptées avant la fin du mois de juillet. Cette commission a-t-elle permis de faire toute la lumière sur la gestion de ce projet? La réponse de Sophia Benani, Alain Marron et Ibrahim Donmez, tous les trois députés et membres de cette commission spéciale.
4: On a vraiment fait tout le tracé, tout l'historique de comment est-ce qu'on est arrivé à un budget qui était estimé à moins d'un milliard d'euros, à plus de 4,7 milliards d'euros. On a pu voir où le dérapage s'est effectué, on a pu voir ce qui a véritablement manqué à ce projet.
5: Je ne pense pas qu'on a les réponses à toutes les questions. C'est-à-dire que moi, je ne comprends pas, par exemple, comment le risque n'a pas pu être évalué au départ. C'est-à-dire qu'il y a quelques années, la STIB disait, et tous les protagonistes, Belliris aussi, les partis politiques... En fait, ça va coûter un milliard et demi, et en 24-25, ça roule. Et personne n'a anticipé du tout qu'il était en fait possible, mais que ce soit un fiasco, qu'il y ait un tel problème sous le Nord, qu'il y ait un tel problème de Nord à Bordeaux, qu'il y ait de tels problèmes avec le Palais du Midi.
6: Donc on découvre que le sous-sol bruxellois était un petit peu humide.
5: Et ça, franchement, en entendant les différents protagonistes, je n'ai toujours pas compris comment il avait été possible qu'on anticipe tellement peu ces problèmes, vu qu'ils sont tellement graves et qu'ils ont tellement de conséquences. Ouais. Et je pense que pour ça, il aurait fallu une commission d'enquête, pour avoir accès à des documents. Nous n'avons accès pratiquement à aucun document. Il y a le rapport de la Cour des comptes, mais ça ne suffit pas.
7: Non, mais je crois que dans l'ensemble des auditions, ça s'est relativement bien passé. Je pense qu'il y a des documents qui sont transmis, effectivement. Est-ce que tous les documents aujourd'hui ont été transmis? Non. Je pense qu'il y a des documents de la STIB, par exemple, qui n'ont pas été transmis en suffisance, comme le signalait la Cour des comptes, par exemple. Donc ça, je suis assez d'accord. On aurait pu avoir un peu plus de documentation à ce niveau-là. Mais je crois que dans l'ensemble des auditions, on a quand même eu pas mal de réponses.
4: Ça m'oblige à dire qu'il reste des zones floues. Voilà. Il y a quand même des zones floues parce que la STIB ne reconnaît pas finalement les erreurs qui sont les siennes. Alors pour moi, quand je dis qu'il n'y a pas de pilote dans l'avion, moi je persiste et signe. Pour moi, quand on a un projet, il faut un interlocuteur. Et là, il y avait une multiplication des interlocuteurs qui fait, et qui finalement fait symptomatique de la structure de notre pays. Et quand, au plus vous avez d'interlocuteurs, au plus vous avez des réponses diverses, vous avez une fois Belliris qui vous dit une chose, une fois la STIB qui vous dit une autre chose. Et je pense que oui, il y a un manque de transparence parce qu'il y avait une détermination à aller jusqu'au métro.
3: Voilà donc pour l'extrait de Bonsoir Bruxelles. Hein. Vous le savez, cette émission, c'est tous les soirs de 18h20 à 19h en compagnie de Fabrice Grosfilet. Rendez-vous ce soir à 18h20, juste après le journal de 18h présenté cette semaine par Camille Tanqui. Notre invitée nous a déjà rejoint dans le studio. Il s'agit de Marie Pissort. Bonjour.
8: Bonjour.
3: Vous êtes assistante en médecine générale. Hein. Vous avez signé une carte blanche avec d'autres médecins, psychologues, assistants aussi, pédiatres également, à propos de ces répression des manifestations pour l'enseignement et tous ces jeunes qui ont été un peu malmenés, qui se sont retrouvés chez vous. On en discute avec vous dans un instant. C'est la conversation de ce matin à 7h32. Bonjour Vanessa L'Huillier.
8: Bonjour Fanny, bonjour à toutes et à tous.
3: Les titres de l'info qui seront développés dans le journal de 8h présenté par Marie Charette et notamment la Belgique qui est passée en code orange au suffoque.
8: Oui, effectivement, les températures vont grapper jusqu'à 36 degrés aujourd'hui dans la capitale. Alors certaines communes ont donc décidé de suspendre les cours, d'autres d'annuler des brocantes, des organisations aussi différentes pour les horaires de travail ont aussi été prévues. Bref, nous ferons le point avec Elena Loison.
3: Gros dossier évidemment et beaucoup à lire d'ailleurs dans la presse aussi ce matin. Et puis Saint-Josse et Scarbet qui ont décidé de prolonger les mesures pour le quartier Nord.
8: Oui, depuis 3 mois, vous le savez, les commerces doivent fermer la nuit dans le quartier Nord pour éviter notamment la criminalité. Les deux bourgmestres se sont mis d'accord pour prolonger la mesure avec quelques adaptations, cela doit encore passer par la case du conseil communal, mais nous verrons quelles sont justement ces adaptations avec Gilles Chevalier.
3: Merci donc pour ces infos et ces titres qui seront développés dans le journal de 8h de Marie Charette, dans une petite demi-heure déjà.

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1: Marie Pirsort, merci d'avoir accepté notre invitation. On avait envie de parler de nos jeunes à présent. Alors c'est vrai qu'il y a quelques jours qui se sont passés depuis cette carte blanche qui a été diffusée notamment dans Le Soir, c'était le 18 juin dernier. Mais c'est l'occasion de revenir justement sur la santé mentale aussi de nos jeunes en général, qui ont vécu pas mal de choses avec le Covid. Là, c'est vrai qu'avec ces répressions policières, il y a eu pas mal de chocs de la part des jeunes. On est en ce moment dans un moment délicat au niveau de l'enseignement. Il n'y a pas vraiment d'école. Maintenant aussi, avec cette chaleur, j'imagine que ça intervient aussi. Ça veut dire que les jeunes doivent passer des examens ou pas forcément, que tout dépend, que c'est laissé à la discrétion des écoles. C'est compliqué pour les jeunes aujourd'hui. Cette carte, elle date d'il y a une semaine, mais elle est encore d'actualité aujourd'hui finalement.
2: Mm-hmm. Oui, tout à fait. Merci de me recevoir, même si effectivement ça fait quelques jours que c'est sorti et que la carte, elle concerne des événements qui sont passés encore un peu plus tôt. Donc, moi, je suis effectivement assistante en médecine générale et donc j'ai initié et co-écrit avec d'autres collègues médecins généralistes, pédiatres et psychologues cette carte blanche qui a été signée par, j'ai regardé encore ce matin, 830 soignants. Donc, c'est vraiment un soutien assez large et ça a été fait effectivement dans le contexte des manifestations, mobilisations qui ont eu lieu suite au passage en force de la loi programme. Donc, dans le secteur de l'enseignement où beaucoup de jeunes sont allés manifester aux côtés des professeurs pour en fait soutenir cette mobilisation contre des mesures qui vont contre l'accès à l'éducation pour eux. Et dans le cadre de ces manifestations, il y a eu pas mal de répression et il y a eu des appels de groupes pour pouvoir faire du soin pour les jeunes dans les mobilisations aussi un petit peu en dehors, d'organiser comme des points de chute care, de soins avec de la nourriture, de l'eau, des personnes de référence pour du soin psychologique, pour de l'écoute et aussi pour des soins médicaux. C'est dans ce contexte-là que moi, j'ai répondu à cet appel. Et donc, je suis allée à différents moments, donc c'était le jeudi dans la nuit qu'il y a eu la loi programme. Le vendredi, la répression était très, très forte. Moi, j'y suis allée le samedi. J'ai d'autres collègues qui ont été aussi ce week-end-là. Et c'est vrai qu'en se retrouvant, on a constaté des choses qui nous ont paru très, très préoccupantes. Alors, ce n'est pas les premières fois, mais en tout cas, là, ça nous a interpellés parce que les jeunes qui étaient visés par ces violences policières étaient extrêmement jeunes. C'était une répression qui a été très massive.
1: On parle de 13, 14, 15 ans.
2: Oui, c'est ça. Moi, c'est ça. J'ai vu des jeunes, quand je leur posais la question, effectivement, ils n'avaient pas 14 ans. Et ils étaient là avec des marques visibles de coups de matraque, de brûlures à cause des gaz lacrymogènes, de mal de dos, de poignets. Enfin, il y a eu des points de suture à faire, etc. Et donc, c'est vrai que c'était assez choquant. Après, comme on l'explique dans la carte et que je trouve important de dire, c'est pas la violence policière, elle n'a pas commencé à ce moment-là, elle existe déjà depuis longtemps, elle est documentée, on n'est pas les seuls à le dire. Il y a la Ligue des droits humains, le délégué général aux droits de l'enfant, UNIA, Amnesty, qui parlent de cette violence et des techniques illégales qui sont utilisées, la NAS, les gaz lacrymogènes, les menottages des mineurs est interdit, mais il a quand même été utilisé. Et donc nous, c'est vraiment en tant que cette parole de soignant où on a constaté des choses dans la prise en charge individuelle des personnes, mais qui semblait refléter un phénomène assez large, très préoccupant, effectivement, de cette violence physique et psychique sur des jeunes. Et alors, ce qui nous a aussi interpellés, encore une fois, qui n'est pas neuf, c'est le ciblage très spécifique des jeunes racisés qui ont été ciblés de manière beaucoup plus forte, qui est déjà effectivement le cas. Et encore une fois, c'est pas, on n'est pas les premiers à le dire. Le délégué général au droit de l'enfant le dit aussi. Mais donc là, on l'a vu. Et
1: Vous constatez vraiment, en fait. Vous avez reçu ces jeunes, vous avez discuté avec ces jeunes, vous avez pu les prendre en charge. Et donc, vous êtes la crédibilité en tant que médecin, et on le dit, signataire plus de 800 personnes. C'est vrai qu'on en a beaucoup vu des vidéos passées, que ça a été contesté, que certains ont même parlé de fake news, que c'était pas forcément ce qu'on voyait. Vous pouvez attester aujourd'hui et dire oui, moi j'ai vu des jeunes racisés qui ont été particulièrement touchés. Qu'est-ce qu'il faut faire alors ?
2: Mais effectivement, c'est pour ça qu'on a voulu le faire. En tout cas, moi, j'ai eu cette motivation de pouvoir parler aussi avec ce regard de on a reçu ces jeunes-là, on a vu, on a constaté. C'est pas la première fois. Mes collègues, donc moi, je suis une jeune médecin généraliste, ça fait que quelques mois. C'est pour ça que j'ai voulu écrire ce texte avec d'autres collègues qui ont plus d'expérience depuis plusieurs années et qui, pédiatres,

0: Médecins généralistes,
1: oui,
0: et qui vont aussi mettre en évidence qu'effectivement c'est tout un contexte qui est de plus en plus difficile pour les jeunes, avec des répressions qui sont de plus en plus fortes, avec de plus en plus de besoins pour les médecins généralistes de faire des constats de violence policière, d'attester de cette violence policière. Et moi, en tant que assistante en médecine générale, mais aussi citoyenne, j'ai vraiment cette conviction qu'en tant que médecin, on est témoin privilégié de beaucoup de choses dans nos cabinets, en individuel, et c'est ça notre première mission, mais qu'au vu du contexte et de l'évolution du contexte, on se doit aussi de pouvoir témoigner, dénoncer de ce qu'on peut voir et qu'on identifie comme étant des phénomènes qui sont systémiques, qui se reproduisent, qu'on est plusieurs à identifier, et étant donné que, que la santé, donc ça c'est quelque chose qui est aussi important à comprendre, la santé elle est déterminée que très très minoritairement par notre prise en charge individuelle en médecine, mais elle est déterminée de manière très majoritaire par plein de déterminants de santé qui sont des déterminants liés à la précarité, au logement, à l'éducation. Mmh. Et donc, en tant que médecin, on a aussi un rôle et une mission de pouvoir s'exprimer et pouvoir demander aussi que le système, que la société, que les politiques, que les mesures n'aillent pas à l'encontre de tous ces autres domaines qui vont avoir un impact direct et indirect sur la santé. Et là, si on parle des jeunes, effectivement, il y a un contexte de fragilisation, détérioration de la santé mentale des jeunes avec le Covid, avec plein d'autres choses. Il y a plein de mesures, les repas scolaires, la flexibilisation du travail des parents, l'exclusion du chômage, les pensions. C'est toutes des choses un contexte qui est très lourd et qui, du coup, appelle à des contestations sociales qui, elles, sont réprimées. Et c'est aussi pour pouvoir montrer ce continuum de, en fait, les mesures sont, elles, violentes, vraiment, contre les personnes, contre la santé physique, psychique. Les mobilisations vont essayer de contester pour pouvoir un petit peu garder ces acquis sociaux qui sont importants pour la société, qui sont en fait des mobilisations collectives qui
1: et autorisées, il faut bien le
0: autorisées
1: rappeler aussi.
0: Et qui sont derrière réprimées. Et c'est aussi dans la carte blanche, on a mis ça en évidence comme message parce que ça nous paraît important, c'est de dire que ces mobilisations collectives, la solidarité, le fait d'être engagé en tant que citoyen, les jeunes, d'être en rue, parce que j'ai aussi discuté avec eux individuellement de savoir pourquoi est-ce qu'ils étaient là, et ils sont tout à fait conscients des raisons pour lesquelles...
1: Ils sont très lucides, les jeunes, très, très matures.
0: Très lucides, ils sont engagés, ils sont politisés, et c'est quelque chose qui est aussi un déterminant de santé positif, c'est de pouvoir être en solidarité, en collectif, c'est vraiment une pratique de soins collective, c'est quelque chose, et donc c'est, ce qu'on dit, c'est que les personnes qui sont en charge de nos politiques de santé publique devraient être inspirées par ces mobilisations collectives qui, en fait, sont toutes des personnes qui vont se battre pour leur quotidien, mais aussi pour les futures générations, pour la collectivité. Donc, c'est...
2: Marie Bissotte, vous disiez tout à l'heure, au tout début, que les violences policières, évidemment, elles ne datent pas d'hier. Alors, vous avez dit, vous êtes une jeune médecin, mais peut-être vous en avez discuté avec vos collègues. Est-ce que le jour de manifestation, le lendemain des manifestations, quelles qu'elles soient, vous recevez plus de personnes actuellement pour bien constater des violences qui ont été réalisées le jour même ou la veille.
0: Oui, tout à fait. C'est vrai que ça, c'est effectivement un des collègues avec lequel on a écrit la carte, Benjamin Fokker, qui est médecin généraliste depuis déjà une vingtaine d'années, qui disait qu'il y a depuis quelques années une organisation en fait de réseaux de médecins aussi qui se forment à pouvoir faire des constats de violence. Ça, c'est dans nos c'est dans nos formations, dans nos missions, et que de plus en plus il y a des demandes et des nécessités de faire des constats sur les violences policières. Moi, en tout cas, c'est quelque chose que j'observe depuis que j'ai commencé, mais qui était quelque chose qui n'existait pas spécifiquement avant. Alors, ça ne veut pas dire, encore une fois, ça ne veut vraiment pas dire que ça n'existait pas, la violence policière, avant. Je pense qu'elle est plus visible. Mm-hmm. Elle touche des catégories de personnes qui sont aussi moins habituellement touchées par cette violence policière et qui, donc, ça se visibilise et ça rend nécessaire cette prise en charge. Mais effectivement, dans les quartiers plus populaires, pour des violences policières plus ordinaires, quotidiennes, de contrôle aux faciès, etc. C'est des choses qui existent déjà depuis très très longtemps. Mais effectivement, il y a une organisation autour de ça, de la part des soignants, pour pouvoir le prendre en charge, faire les constats, mais aussi la prise en charge derrière, psychologique, parce que c'est ce qu'on met en évidence dans la carte, ça a des grosses conséquences psychiques aussi,
1: c'est
0: de stress post-traumatique, etc.
1: Tout à fait. On doit déjà terminer cette conversation, malheureusement. On le sait, les manifestations, elles ont eu lieu, elles vont encore avoir lieu. C'est annoncé. Il y aura en tout cas des mouvements de protestation ici en fin d'année, encore fin août. C'est annoncé par tous les syndicats, etc. Est-ce que vous avez

0: le sentiment que votre carte blanche, donc qui est sortie dans Le Soir et qu'on peut évidemment consulter, hein, si vous nous suivez en télévision, en radio, allez-y, c'est dans Le Soir, il y a moyen de la retrouver et de la lire. Est-ce que vous avez, est-ce qu'elle a eu un impact, cette carte blanche ?
1: Alors c'est difficile à dire, on essaye de en faire quelque chose pour pouvoir exprimer. Moi je pense que c'est tout plein de petits éléments qui vont permettre de amener dans le débat et dans le narratif collectif un peu cette idée que le système a des impacts très grands sur la santé et qu'il faut pouvoir ouvrir un petit peu le champ, voir la vision globale de la santé et des mesures qui sont prises et de se dire qu'on est en solidarité avec tous les secteurs de l'enseignement, de la culture, du soin, hier la mobilisation pour les services publics. Ouais. En fait, tout ça est lié et on est dans un contexte politique, un gouvernement régional et fédéral qui va vraiment aller attaquer tout plein de choses au niveau social, au niveau santé, qui vont avoir des impacts et qu'en fait, on est ensemble. Et je pense que c'est un petit peu ça aussi de pouvoir se sentir en solidarité entre les différents secteurs et de se sentir aussi responsable en tant que professionnel, en tant que soignant, de pouvoir aussi appuyer, soutenir ces mobilisations quand elles ont lieu. Donc voilà, je pense que ça a des impacts aussi de par les personnes qui l'ont signé, les 800 personnes qui l'ont signé, soignants, je pense que c'est aussi intéressant de se dire, ok, on peut c'est peut-être commencer un mouvement de solidarité et de résistance ensemble.
0: On va signaler, hein, donc carte signée par Benjamin Fokker, vous le disiez, Mélissa Laurent également qui est psychologue, vous-même, et donc Malika Roulans également du Vivier qui est pédiatre et un pédiatre urgentiste, ou une, oui. Jade Vranx, voilà. Et donc plus de 800 signataires, plein de médecins, pédiatres, psychiatres, etc. Merci à vous d'être passé ce matin, Marie Pissort. Je rappelle que vous êtes assistante en médecine générale, jeune médecin au cabinet médical Les Oliviers et aussi assistante chercheuse. Merci à vous.
1: Merci
0: d'être
1: beaucoup.
0: Passée
1: Merci
0: ce matin par chez nous. Et donc cette carte à lire donc, sur le site du Soir. Icons, Lights Up.

0: j'enlève le truc. Icons Lights Up sur BX1, il est 7h45.
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0: La canicule avec près de 37 degrés au mercure sur Bruxelles, dans les hôpitaux, les crèches, les écoles, la chaleur suffocante de cette semaine représente bien entendu un danger et c'est toute l'Europe qui est sous un dôme de chaleur. La SNCB supprime 100 trains qui roulent avec du matériel ancien pour le confort et la sécurité des voyageurs et de son personnel.
2: La fermeture des commerces la nuit entre 1h et 6h du matin dans le quartier nord sera prolongée de 3 mois. C'est une annonce faite par les bourgmestres d'Oscarbeek et de Saint-Josse. Les États-Unis vont assouplir les restrictions imposées à l'équipe d'Iran pendant la Coupe du Monde de football afin de lui permettre d'arriver à Seattle 2 jours avant son prochain match. C'est ce qu'a annoncé mardi le ministère américain de la Sécurité intérieure.
0: Et puis on termine avec le président des États-Unis, Donald Trump, qui aura la chance de remettre le trophée de la Coupe du Monde au vainqueur de la finale. Ce sera le 19 juillet prochain. Ça a été annoncé par le président de la Fédération internationale de foot, Gianni Infantino.
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0: Et on y reste dans cette canicule avec ces plus de 35, 36, 37 degrés attendus à Bruxelles. La chaleur s'annonce écrasante et dans ces conditions, eh bien, nombreux sont ceux qui cherchent un petit peu de fraîcheur.
2: Oui, alors il y a les fontaines, les bassins ou les jets d'eau. Les points d'eau ne manquent pas dans l'espace public, mais attention, s'y baigner n'est pas toujours autorisé. Alors, où peut-on se rafraîchir sans enfreindre les règles? C'est un reportage de Valentine Relus.
3: En ce début d'après-midi, le soleil est au rendez-vous et le thermomètre dépasse déjà les 30 degrés. Une vingtaine de jeunes, parfois encore en tenue d'école, profitent des nouveaux

0: nouveau jet d'eau installé dans le parc de la jeunesse à Skarbek.
1: Bah, on est venu avec l'école puisqu'il faisait chaud et du coup, madame, vu qu'on a fini les examens, elle a dit on vient.
2: On vient, on peut jouer, on peut se mouiller et c'est tout.
3: L'eau est pas trop froide ?
2: Non, pas du tout même.
0: Un plaisir partagé par Elodie et ses deux enfants.
4: Effectivement, ça a ouvert il y a peut-être à peu près un mois, je pense. Et les fontaines sont ouvertes depuis aujourd'hui. Elles fonctionnent depuis aujourd'hui, donc on attendait avec impatience.
0: Durant les périodes de forte chaleur, les jets d'eau, comme ceux du parc de la jeunesse, sont souvent très prisés à Bruxelles, tout comme les fontaines publiques. Mais attention, pour ces dernières, il est interdit de s'y baigner. Camille Thierry, porte-parole de Bruxelles Mobilité.
5: On a de l'eau qui est de l'eau stagnante, qui n'est pas nécessairement renouvelée. Il peut y avoir des bactéries qui prolifèrent dedans. C'est une eau qui n'est pas traitée comme une eau de piscine, par exemple. Et donc, on peut avoir des problèmes, que ce soit quand on est en contact avec sa peau, avec cette eau, on peut développer des réactions. Si on l'ingère, donc si on en boit, c'est encore pire, donc on peut être très malade.
0: Au-delà du fait que l'eau des fontaines n'est pas traitée pour la baignade, ces installations ne sont tout simplement pas conçues pour accueillir du public.
5: Les fontaines à bassin, si on pénètre dedans, si on va marcher dans le bassin, il peut aussi y avoir des petits jets qui sont dans ce bassin, des tuyaux qui pourraient blesser la plante des pieds. Il peut être endommagé aussi par le fait que vous allez marcher dans ce bassin.
0: Alors pour se rafraîchir, mieux vaut privilégier les installations prévues à cet effet, comme des jets d'eau Place Flaget, à la porte de Ninove ou encore au parc de la jeunesse à Skarbek.
6: C'était un reportage de Valentine Rolus.
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6: Et votre invité ce matin, Vanessa L'Huillier, c'est Vincent De Wolf, le bourgmestre d'Etterbeek. Bonjour.
8: Bonjour.
9: Bonjour Vincent De Wolf. Alors, la fusion des zones de police avance. On parle aujourd'hui d'une sous-division en 9 zones au lieu des 6 zones qui existent actuellement. Est-ce que finalement, on ne complique pas un peu tout ça ?
8: Non, donc vous savez que mon opinion sur la fusion n'est pas positive, hein, mais ça je me suis exprimé et puis le vote a été fait. Je suis légaliste et loyaliste aussi, donc, et c'est le cas je pense de l'ensemble des bourgmestres. On se dit qu'on va essayer de faire bien les choses pour que c'est l'intérêt des citoyens qui nous guide et rien d'autre. Ben, tout le monde comprend qu'une zone d'1,2 million habitants, on ne s'est pas donné à une femme ou un homme seul, le rôle de décider et de gérer. Il faut une décentralisation raisonnable. Et la première chose qu'on a faite, c'était de se dire quel est le quota le meilleur comme nombre de population. On est arrivé à peu près à environ 150 000 habitants, ce qui est beaucoup par rapport aux zones de l'ensemble du pays, mais qui est raisonnable.
9: Et qui est beaucoup par rapport à ce qui existe aussi actuellement, c'est plus en fait, donc vous diminuez un peu
8: Bon, c'est à peu près 200 000 aujourd'hui, mais... Allez, la réalité, c'est quoi ? Ce qui est mis dans l'article, c'est pas vrai. Je veux dire, ça, j'aime
9: c'est
8: pas.
9: C'est un article de la capitale qui était hier, en tout cas,
8: exact.
9: Où
8: un
9: bourgmestre s'exprimait sous couvert d'anonymat en disant que c'était une manière pour les communes où la population est plus aisée, où il y a moins aussi peut-être de criminalité, de se débarrasser des communes plus pauvres, puisque notamment dans la séparation donc, de ces 9 sous-zones, Molenbeek se retrouve avec Laeken par exemple, où au lieu d'avoir une zone aussi Skarbek, Saint-Jos et Vert se retrouve plutôt avec Arun et avec Neder-Overenbeek. Donc c'était un petit peu ça le sous-découpage.
8: Écoutez, on pourrait sourire si c'était pas vilain, mais
9: votre zone, elle reste identique. Donc c'est-à-dire avec Etterbeek, Woluwe-Saint-Lambert et Woluwe-Saint-Pierre. Oui. En tout cas, c'était ce qui était marqué sur cette carte.
8: Oui. Alors, les informations qui sont dans la capitale sont justes factuellement. Mais dire ce qui est dit là et l'interprétation qui en est faite, je cherche des adjectifs qui soient raisonnables, mais ça me fait bouillir de rage parce que c'est pas vrai, évidemment pas vrai. On ne sait pas aller, par exemple, faire une division territoriale entre Etterbeek et Molenbeek, il y a le canal entre les deux. Enfin, c'est ridicule. Il est évident qu'il faut faire des entités territoriales qui soient limitrophes des communes qui se touchent pour permettre une action qui soit commune. Et donc, qui a organisé ça et comment ça s'est fait ? Il n'y a rien de vilain là-dedans et il n'y a rien qui est juste dans ce qui est communiqué. Enfin, c'est un fantasme de dire les riches d'un côté, les pauvres de l'autre.

0: ça ne tient pas la route. Pourquoi ? Un, on savait tous que ce serait M. Claus qui serait le président du collège.
1: C'est le seul qui a postulé d'ailleurs.
0: Il ne fallait pas être grand clerc pour ça. Pourquoi ? Parce que la ville de Bruxelles, enfin la zone XL, etc., c'est 3500 hommes et femmes de police. 6500 en tout. Donc il représente à lui tout seul déjà plus de la moitié. Donc c'était logique. Bien. Et donc il a eu un peu une mission comme ça d'amiable compositeur. Il a pris contact avec les chefs de file. Il a pris contact avec moi pour les libéraux. Et très vite, on est arrivé à définir des critères. Et il a voulu montrer l'exemple, justement. C'est lui qui a fait le choix de ne pas vouloir faire ville de Bruxelles et le reste du monde. Il a voulu montrer l'exemple en mettant fin à cette pieuvre bizarre qu'est la ville de Bruxelles avec Neder, le centre, etc. Et de faire des logiques territoriales correct, c'est ça qu'il a fait.
1: Donc c'est quoi ? C'est des logiques territoriales par rapport au type de criminalité qu'on va pouvoir retrouver, par exemple en disant que ben voilà, Molenbeek, Laeken, finalement,
0: non, c'est des logiques territoriales
1: Saint-Gilles-les-Forêts, par... ensemble avec une partie de la ville de Bruxelles, ben c'est plus logique ?
0: Non, c'est des logiques territoriales. Ça veut dire qu'on essaye de faire des ensembles qui soient cohérents. Ce n'est pas logique que Bruxelles-Ville reste avec ses tentacules un peu partout sur l'ensemble de la région, avec XL coupé en deux, avec la ville. C'est simplement de la logique. Et partant de 130, 150 000 habitants, avec au moins un commissariat par commune, avec 24 heures sur 24, avec des choses qui sont centralisées et le maintien de la proximité. Pour qu'il y ait une proximité, il faut travailler ensemble. Il faut être les uns près des autres. Et ce qui, moi, m'énerve, c'est que, ayant été associé de près à ces discussions, personne ne s'y est opposé. Il n'y a même pas eu de vote. Personne n'a fait de critique par rapport à ça.
1: C'était une proposition que vous avez travaillée aussi au sein de la conférence des bourgmestres vendredi dernier.
0: Oui, ça a été préparé en amont par des contacts informels entre M. Claus et différents bourgmestres, dont moi. Et on est arrivé à un consensus. Et quand ça a été présenté à la conférence, qu'il y avait beaucoup d'autres objets pratiques de fonction, ça n'a pas fait débat.
1: Mais concrètement, Vincent De Wolf, ça veut dire qu'un policier, par exemple, qui est dans la zone Marleau et qui restera identique hein, entre Uccle, oui. Audergem oui. et Boisfort, n'ira pas aider son collègue d'Anderlecht qui, elle, se retrouve toute seule ?
0: Mais bien sûr que c'est pas vrai, ça. Je veux dire, il faut se mettre à la place aussi. Il y a tout l'aspect humain aussi, des femmes et des hommes qui travaillent au niveau de la police. On se connaît. Quand on travaille ensemble, c'est comme une équipe. Et c'est important. Parfois, en quelques secondes, il faut avoir les bons gestes. Il faut savoir ce que l'autre va faire. Il faut aussi avoir une certaine complicité, une certaine amitié, souvent. Et donc, il ne faut pas non plus tout éclater et tout bousculer dans tous les sens. Donc, le fait de partir de ce qui existe, d'une part, de prendre la logique géographique de l'autre, de voir quels sont les ensembles cohérents qui peuvent travailler ensemble, ça, c'est la logique de départ. Mais rien n'est figé, bien entendu. Et donc, par exemple, il est prévu qu'on va prévoir au moins 160 hommes et femmes pour le CNEP, donc la gestion négociée de l'espace public, la gestion des manifestations, des troubles de l'ordre public.
1: Ça sera commun à toute la région.
0: Mais oui, on va donc le faire de manière très vertueuse. On va demander aux hommes et aux femmes de se porter volontaires. On va les former. Ils vont rester en proximité où ils sont. Mais quand il y a un événement qui intervient avec le GOLD, qui est normalement le chef de corps de la ville, ou là où l'événement se déroule, eh bien, il sait qu'il doit appeler, et ceux qui sont appelés, ils vont tout de suite, que ce soit Molenbeek, Anderlecht, Aeterbeek, etc. Donc, il n'y a rien là-dedans qui tient la route dans cet article. Cet article, c'est vilain.
1: Mais
0: c'est pas propre, c'est pas correct. Les éléments de fait sont justes, mais l'interprétation qui est donnée, elle est même grotesque, en fait.
1: Mais après, finalement, quand on regarde justement cette carte avec ces 9 sous-zones, par rapport à ce que vous expliquez sur le fait que voilà, les policiers vont rester quand même dans leur brigade, on va garder de la proximité, en tout cas, on va essayer de le faire. Finalement, est-ce que vous n'avez pas trouvé un moyen de contourner sur le plan pratique cette fusion des zones dont vous ne vouliez pas ?
0: Mais non, en quoi ? Je veux dire,
1: parce que finalement, ça reste, quand vous m'expliquez ça, moi j'ai l'impression que ça reste quand même assez identique par rapport à ce qui existe aujourd'hui.
0: Mais non, parce que la composition des zones n'est pas identiquement la même. Certaines restent identiques, d'autres sont modifiées. Sur cette logique qui est territoriale, on met fin à des incongruités.

0: L'ambiguïté, je vous disais, le fait que l'avenue Louis coupe en deux la commune d'Ixelles, ça n'a aucun sens. Donc on a mis fin à des incongruités territoriales. Mais on a trouvé des solutions vertueuses de travail ensemble dans le respect de la fusion. C'est-à-dire qu'il y a un chef de zone. On avait demandé, et le ministre de l'Intérieur nous avait suivi, qu'il reste quand même un commissariat par commune, qu'il y ait 24 heures sur 24, qu'on distingue bien la proximité, qu'on n'ait plus des difficultés de certaines communes qui n'envoient pas des troupes quand il y a un événement important. Et ça, c'est même prévu dans les accords, je viens de vous l'expliquer, avec d'abord la base volontaire et ensuite des personnes qui sont désignées et qui seront formées pour. Non, on a fait ce qu'il fallait pour que justement, c'est bien l'inverse, c'est ça qui m'énerve, c'est que on n'est pas d'accord avec cette fusion. Parce que la fusion, c'est quoi? C'est se dire, il y a des armes qui circulent, il y a des trafics d'êtres humains, il y a de la drogue. Et donc, on va faire quoi? On va fusionner les zones de police locales, alors que ce sont des compétences strictement fédérales. Allez, ce débat-là, on l'oublie. C'est fait, c'est décidé. Et nous, on essaye de faire de manière pratique, honnête, correcte, ce qu'il faut pour que ça fonctionne bien. Et c'est important que aussi les hommes et les femmes soient rassurés, sachent rapidement où ils vont pouvoir travailler, parce que je rappelle que malheureusement, la rente prémie, la prime pour aller travailler en périphérie est accordée, donc on n'a pas envie non plus que les gens partent.
1: Que vos policiers partent. Merci beaucoup, Vincent De Wolf.
0: Voilà.
2: Merci à tous les deux. Tout de suite, le journal de Marie Charette.
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2: Bonjour tout le monde, bienvenue. Il est 8h, nous sommes mercredi le 24 juin. Et il fait chaud.
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2: Il vous est présenté par Marie Charette. Bonjour Marie.
10: Bonjour Fanny, bonjour à toutes et à tous. Les températures s'emballent, 37, 38 et jusqu'à 39 degrés cette semaine. La canicule implique de nombreuses fermetures, crèches, écoles. Les plus fragiles souffrent particulièrement. Nous ferons le point sur les conséquences de la chaleur à Bruxelles et les moyens d'y remédier avec Elena Loison en tout début d'édition. Scarbec et Saint-Just décident de prolonger la fermeture des commerces la nuit. Une prolongation, oui, mais adaptée. À Scarbec, la fermeture ne sera d'application que de 3h à 6h les week-ends et les jours fériés. On vous détaille tout cela dans ce journal. Et puis, suite de la commission d'enquête concernant le foyer Anderlechtois, la SLRB était entendue hier. Le directeur de l'organe qui contrôle et chapeaute les sociétés de logements sociaux bruxelloises a affirmé qu'il n'aurait pas pu empêcher ces dérives, mais qu'avec une adaptation des règles, cela pourrait être le cas à l'avenir. 37 degrés aujourd'hui et jusqu'à 39 vendredi. La canicule s'installe pour plusieurs jours dans la capitale. Dans les hôpitaux, les crèches, les écoles, la chaleur suffocante de cette semaine représente un danger pour les plus fragiles. De nombreux lieux, services et événements sont fermés ou annulés. Léna Loison, la Belgique passe en code orange.
11: Oui, la SNCB

a par exemple annoncé la suppression d'une centaine de trains à partir d'aujourd'hui et jusqu'à vendredi. Il s'agit de vieux trains qui n'ont pas de système de climatisation et qui sont plus sensibles aux pannes. Cela concerne surtout des trains P et des trains S. Certains événements sont aussi annulés. La course Run Forêt qui devait avoir lieu vendredi

0: d'ouvrir la fenêtre, mais il n'y a pas de ventilateur ni d'air conditionné. En réponse, l'hôpital distribue régulièrement de l'eau aux malades.
1: Alors comment se protéger ? Ben justement, notamment en buvant de l'eau, et des fontaines sont justement disponibles à Bruxelles.
0: Oui, les autorités rappellent que des dizaines de points d'eau potable sont accessibles gratuitement un peu partout dans Bruxelles. Une carte de ces points d'eau est disponible en ligne. Vous pouvez la trouver sur le site de chaque commune de Bruxelles, mais aussi sur le site bruxelles.be/boire-eau. Vous y trouverez aussi une carte des partenaires du réseau Gourde. Il s'agit de commerces, associations, équipements publics qui accepteront de remplir gratuitement votre bouteille, ainsi qu'une carte des îlots de fraîcheur. Les autorités rappellent qu'il est également possible d'obtenir de l'eau potable gratuitement dans les bibliothèques publiques. Enfin, des fontaines sont installées dans une centaine de gares de la SNCB.
1: Merci beaucoup Elena. Et concernant l'accès à l'eau dans ce contexte de chaleur, la ville a distribué 500 bouteilles d'eau aux sans-abri et met aussi à disposition un numéro gratuit 0800 35 550 pour orienter, pour informer et accompagner les personnes âgées ou isolées ainsi que leurs proches. N'hésitez donc pas à appeler si nécessaire 0800 35 550. Dans le reste de l'actualité, la fermeture des commerces la nuit entre 1h et 6h du matin dans le quartier nord sera prolongée. Annonce faite par les bourgmestres de Schaerbeek et de Saint-Josse hier, Gilles Chevalier.
2: La mesure appelée nuit calme fait apparemment ses preuves. Il y aurait 50% de moins de vols avec violence depuis sa mise en place. La police demandait cette prolongation ainsi que 75% des riverains selon un sondage, même si les commerçants s'en plaignent toujours. Ce n'est pas une mesure agréable à prendre et elle ne règle pas tous les problèmes et n'a pas vocation à rester dans le temps, assure d'ailleurs le bourgmestre de Schaerbeek, Martin Brabant.
1: Si la mesure est prolongée, elle est néanmoins adaptée.
2: Oui, la colère des commerçants de Schaerbeek a été entendue et semble avoir porté ses fruits car ils pourront tout de même ouvrir jusqu'à 3h du matin le week-end et la veille des jours fériés. Concernant les commerçants toujours, une exonération des taxes pour les commerces ouverts 24h sur 24 est également proposée par l'échevin engagé Cédric Mailleux et sera débattue ce mercredi au Conseil communal.
1: Alors la mesure, Gilles, sera appliquée différemment à Schaerbeek et à Saint-Josse.
2: Eh bien non, contrairement à Schaerbeek, les commerces de Saint-Josse ne bénéficieront pas d'une ouverture prolongée le week-end et les jours fériés. Ils devront donc continuer à fermer leurs portes à 1h du matin. Le bourgmestre assure avoir reçu de très bons retours des riverains qui disent avoir retrouvé le calme dans leur quartier. Une petite adaptation est toutefois prévue, la rue Royale sera retirée du périmètre concerné et pourra donc poursuivre ses activités normalement. La prolongation de ces fermetures devrait être confirmée ce mercredi lors des deux conseils communaux. Si les premiers mois ont montré des résultats encourageants, il reste encore trop tôt pour tirer des conclusions définitives sur l'efficacité du dispositif.
1: Merci beaucoup Gilles pour tous ces détails en direct. Les travailleurs des services publics et du secteur non marchand ont manifesté hier pour dénoncer les restrictions budgétaires et les suppressions d'emplois. Parmi les manifestants, des employés d'Actiris, Jonathan Chevalier notamment, président CGSP Acode, qui évoquait la problématique du non-remplacement des personnes qui partent à la retraite. Il s'exprime au micro de Jean-Christophe Pezès.
3: Concrètement, ça veut dire qu'on est maintenant, comme l'ensemble de la fonction publique bruxelloise, sous un moratoire strict. Donc, c'est-à-dire que tous les départs ne sont pas remplacés, quelle que soit la fonction qu'ils occupaient avant de partir. Et puis aussi, ça veut dire que les services supports d'Actiris ont été identifiés comme faisant partie de ce nouveau pilier 1 régional. Et donc, on ne sait pas encore exactement qui, pour quelle mission, faire quoi. On sait juste que ça doit aller vite, mais on arrive, en fait, pour rejoindre ce pilier 1 sans avoir vraiment l'effet que ça va avoir sur nos services.
1: Nouvelle audience en commission d'enquête sur le foyer Anderlechtois. Hier, le directeur de la société de logement bruxellois était entendu. Alors pourquoi la SLRB, organe de contrôle, n'a-t-elle pas réagi face au dysfonctionnement ? Bien à l'occasion de cette commission d'enquête, on apprenait qu'elle n'avait en réalité pas la capacité de sanctionner. Elle ne fait que des recommandations, ce qui pourrait changer à l'avenir. On écoute Fouad Haïdar, député bruxellois. Il était interrogé hier par Maria Bemba.
4: Elle a peut-être négligé peut-être certains paramètres de contrôle. Elle aurait pu mieux contrôler, mieux voir. Il y a un arsenal de personnes qui ont été engagées, des recommandations qui ont été faites entre 2021 et 2025. Et la situation est encore plus grave en 2025 qu'en 2021, alors qu'on avait une série de recommandations et un paquet de personnel qui a été engagé.
1: L'ex-président du CA de la Société du logement de la région bruxelloise, Safwan Akremi, a également été auditionné. Il aurait accordé une augmentation salariale à deux personnes sans passer par le CA.
5: Fait de violence maintenant, une femme blessée à l'arme blanche à Uccle.
1: Oui, le service services de secours ont été appelés vers 17h. Une femme avait été blessée en fin d'après-midi sur la chaussée de Waterloo, à hauteur du terminus Fort Jacot. La victime présentait une plaie au niveau du ventre et a été évacuée vers l'hôpital sous escorte du SMUR. Selon les premières informations, la blessure pourrait avoir été causée par un objet tranchant.

0: un élément qui doit encore être confirmé. Le dossier est désormais entre les mains des autorités judiciaires qui devront déterminer les circonstances exactes des faits ainsi que les éventuelles qualifications retenues. Mais un suspect a d'ores et déjà été interpellé. Hier matin, la majorité a décidé de bloquer les débats sur la durée légale de l'avortement. Actuellement, elle est limitée à 12 semaines, alors que les experts recommandent de la porter à 18 semaines. Au sein de la majorité, le CDNV ne veut pas aller au-delà de 14. La majorité Arizona s'est donc accordée pour bloquer le débat qui ne pourra pas reprendre avant le mois de décembre. Ce blocage repose sur un article du règlement intérieur du Parlement fédéral, rarement utilisé et qui est fortement contesté par l'opposition. Sarah Schlitz, chef du groupe écolo au Parlement fédéral, s'exprimait hier à ce sujet dans Bonsoir Bruxelles.
1: Ces 500 femmes qui chaque année vont avorter aux Pays-Bas parce qu'elles ont découvert leur grossesse trop tardivement ou que pour une raison ou une autre, elles sont incapables de poursuivre cette grossesse. 500 femmes qui sont traitées comme des criminelles aujourd'hui par l'État belge qui les oblige à aller clandestinement en payant de leur poche un IVG aux Pays-Bas, dans un pays qui est à quelques kilomètres de chez nous. Cette situation est ubuesque et donc il faut sortir de ça et traiter l'IVG comme un soin de santé.
2: On parle maintenant, Marie, de l'ouverture d'un nouveau centre vétérinaire.
0: Oui, un endroit unique ouvre à Watermael-Boisfort, une clinique spécialisée de 1000 mètres carrés où l'on prend soin des animaux 24 heures sur 24 et 7 jours sur 7. Le centre réunit une équipe d'une quinzaine de vétérinaires avec différents domaines de prédilection. Certains sont notamment formés en orthopédie, en neurologie ou encore en cardiopathie. Édouard Delafaye est le CEO du réseau de vétérinaires Bevet et il est interviewé par Sarah Wenten.
3: On a un plateau de 1000 mètres carrés, ce qui nous permet d'accueillir de nombreux vétérinaires avec du coup des compétences complémentaires. Le fait qu'on est ouvert 24 heures sur 24, 7 jours sur 7, c'est quelque chose qui est assez différenciateur, qui existe, mais qui est assez rare et peu développé à Bruxelles. Pour une ville de près de 2 millions d'habitants, c'était vraiment un besoin. C'est aussi un point central pour le réseau vétérinaire Bivette, parce qu'on a de nombreuses structures ici aux alentours qui sont demandeuses vraiment d'avoir un service de deuxième ligne, on appelle ça, pour avoir des seconds avis sur des cas, mais aussi pouvoir renvoyer les animaux en urgence.
0: Et puis on termine par une info foot et bruxelloise. On a appris hier soir la nomination du nouvel entraîneur du RSCA. Il s'agit du Portugais Vitor Bruno qui a signé un contrat de 2 ans avec Anderlecht. Vitor Bruno a notamment fait partie du staff technique du FC Porto entre 2017 et 2025. Il y a dirigé 29 matchs en tant qu'entraîneur principal et a remporté la Supercoupe du Portugal. Il a également mené l'équipe en Europa League.
2: Merci beaucoup Marie Charette. On vous retrouve dans une toute petite heure à 9h précisément pour un nouveau point sur l'actualité bruxelloise. Il est 8h, presque 11.
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2: Et au niveau météo, on note déjà un ciel super dégagé. Il fait tout bleu avec 24 degrés déjà maintenant. Ça veut dire que le thermomètre va s'affoler hein, puisqu'on notera 36 degrés aujourd'hui sur la capitale. C'est très très chaud, un soleil de plomb avec donc des températures, je vous l'ai dit, assez élevées. Attention, prenez vraiment des bouteilles d'eau, des gourdes, etc. Et soyez bien prudents, notamment avec les personnes plus vulnérables, hein, qu'il s'agisse des personnes âgées ou des enfants. Évidemment, évitez la voiture si vous pouvez parce que c'est vraiment très très chaud à l'intérieur des voitures. Et la nuit prochaine sera également étouffante puisqu'on parle de températures de 23, 24, voire 25 degrés pendant la nuit. Voilà donc pour votre météo. Au niveau de votre circulation, ça bouchonne hein, comme habituellement au niveau de la rue de la Loi pour vous diriger vers la petite ceinture avec 6 minutes de retard. On note également des embouteillages dans le tunnel à Anicordi et ce dans les deux sens. Tunnel qui est donc pas mal embouteillé, embouteillage important et 5 minutes de retard. Également, bien des embouteillages du côté du boulevard du Régent. 2 minutes de retard, une vitesse moyenne de 11 km/h. Au niveau du Ring Ouest, ça s'est un petit peu résorbé, même s'il y a encore un embouteillage à vous signaler. De Zélic à Wemel, j'essaye de le retrouver, je l'ai perdu. Mais en tout cas, c'est embouteillé en ce moment et vous avez quelques minutes de retard sur votre circulation, sur votre trajet. Il est 8h12.
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5: Bonjour Fabrice Grosfilet.
6: Bonjour.
5: Votre invité ce matin, Philippe Claus, bourgmestre de Bruxelles. Bonjour.
6: Bonjour. Bonjour Philippe Claus. 37 degrés annoncés pour aujourd'hui, 38 pour demain. Et ça fait une semaine que ça dure. On doit passer à la vitesse supérieure face à la chaleur?
7: Bah surtout, on doit avoir des plans structurels. Moi, c'est vrai qu'on a mis en place des choses par rapport aux sans-abri, par rapport à nos seniors, nos maisons de repos et nos hôpitaux. Mais la cote d'alerte, elle est surtout sur l'urgence climatique. Et j'ai l'impression qu'elle est un peu passée au second plan. Et donc oui, on met des choses en place à la ville de Bruxelles. Alors heureusement, on a un plan. On travaille depuis longtemps à l'isolation de notre bâti, hein. Sur récupérer dans l'espace public justement de l'espace arboré. Mais ça doit vraiment devenir une urgence nationale. Et comme on voit, comme nos gouvernements n'arrivent pas à se réunir, ne fût-ce qu'ensemble, on ne dirait même pas les décisions. Ça m'inquiète très fort.
6: Donc il faut qu'il y ait une impulsion plus forte qui vienne notamment du fédéral. Je décode bien vos propos?
7: Bah de tout le monde, des villes partout. Nous, on en parle partout. Vous savez, quand j'ai des réunions avec les mairies de Rotterdam, de Paris, de Barcelone, tout le monde parle de ça. C'est un vrai sujet. Oui. Mais on a parfois l'impression que ce sujet, il redisparaît pour réapparaître tous les 3-4 ans.
6: Ça veut dire quoi? Ça veut dire qu'on doit avoir des incitants fiscaux, qu'on doit avoir des plans politiques bien pensés, qu'on doit avoir des politiques coordonnées et qu'aujourd'hui, ça fait défaut?
7: Mais d'abord, il y a une prise de conscience. Vous avez vu certains messages de politiques flamands qui mettaient en doute
6: Franken,
7: de nouveau,
6: par
7: le réchauffement climatique. C'est, moi, je suis tombé de ma chaise de nouveau. Alors, je sais qu'enfin, on m'a dit « Ah oui, mais c'est Théo Franken, on a l'habitude. » Enfin, on en est encore là.
6: C'était du climato-scepticisme ou du...
7: Bah, c'était pire que ça. C'est de la négation. C'est à un moment donné la tête dans le sable. On a un vrai problème. Et qui va être touché, comme d'habitude, les populations les plus précarisées? C'est ça, ma révolte. Vous savez, les gens qui ont les moyens, ils vont acheter de l'airco, ils vont isoler leur maison, ils n'auront pas de problème. Quand on a fait les premiers plans d'isolation, c'était les propriétaires qui touchaient en premier les primes. J'avais d'ailleurs pas mal contesté ça. Aujourd'hui, nous, on a travaillé beaucoup sur les locataires, et notamment sur les immeubles de logements sociaux. C'est eux les doubles victimes. Ils sont victimes parce qu'ils subissent le réchauffement climatique, mais en plus, ils sont victimes parce que leur facture d'énergie explose. Bah, il faut aujourd'hui un vrai plan, un plan Marshall climat et d'isolation de nos bâtiments.
6: Oui, il existe un plan canicule donc à la ville de Bruxelles. Vous avez annoncé hier un renforcement des mesures. Les habitants de la ville qui souffrent de chaleur, ils peuvent obtenir quel type d'aide très concrètement aujourd'hui, demain, dans les jours qui viennent?
7: Bah, au 0800 35 550, vous pouvez vous inscrire et puis on passe chez vous.
6: Vert, ouais.
7: Un numéro vert gratuit, on passe chez vous avec nos maisons de quartier, on envoie des gens, on voit si tout va bien avec vous parce que c'était vraiment une lutte contre l'isolement. Cette politique, elle est née juste après la crise de la canicule en France en 2003. Donc c'est en 2004 qu'on a lancé ça. À côté de ça, on travaille avec nos plus précaires. J'ai eu des contacts avec le SAMU social pour aussi. Alors, c'est, comme je le dis, c'est un pis-aller. On distribue de l'eau, on essaie de trouver si des personnes sont en errance.
6: 500 bouteilles d'eau distribuées aux sans-abri.
7: Oui, mais beaucoup plus. On est en train vraiment de renouveler ce stock. C'est le début de ce qu'on a fait.
6: Donc ça va continuer dans les jours qui viennent.
7: Évidemment, tous nos travailleurs dans la rue, nos travailleurs sociaux, nos gardiens de la paix, notre police, puisque vous savez que nous sommes la seule zone de police à avoir une brigade spécialisée dans le sans-abrisme qui s'appelle Aircham, sont sensibilisés par rapport à ces publics précaires. Mais je le répète, ça c'est pour gérer une urgence. Ça doit être vraiment ce qu'on appelle un wake-up call, donc un vrai réveil de dire il est temps de remettre les politiques climatiques à l'agenda.
6: Donc 0800 35 550, c'est pour les habitants de la ville de Bruxelles, ce numéro. Il y a une carte des îlots de fraîcheur qui existe à la ville. On va y trouver les parcs, les fontaines, les piscines publiques, même les entrées de métro où il fait plus frais sont

0: C'est pas très connu. Il n'est pas très connu non plus que certains commerçants acceptent de remplir les gourdes à Bruxelles.
1: On a négocié, ça, tout comme on a négocié des toilettes accueillantes.
0: Il y en a beaucoup qui le font.
1: Oui, il y a une centaine de points où vous pouvez remplir votre gourde. On l'a dit aussi, c'est vrai qu'on a nos fontaines. Bah oui, il y a des espaces arborés. Planter des arbres, bah oui, ça fait diminuer. Il y a un effet canopée qui fait que ça fait diminuer la chaleur. Tout ça est fondamental et important. Et donc, c'est vrai qu'on a tendance parfois à minéraliser nos villes. On doit à la fois résoudre le fait qu'on doit aussi construire. Vous savez qu'on a une grosse demande de logements sociaux, par exemple. S'il y a tellement de pression sur le logement social, c'est parce qu'il n'y en a pas assez. Mais en même temps, il faut des espaces de respiration et c'est ce qu'on a à la ville de Bruxelles.
0: Il y en aura de plus en plus dans la ville. Vous allez verduriser, arboriser la ville.
1: On le voit un peu partout. D'abord, l'isolation des bâtiments. Vous savez, au-delà de l'espace public, ce qu'il faut, c'est que nos bâtiments ne sont pas assez isolés et on a encore beaucoup, beaucoup, beaucoup de travail. Il faut trouver des solutions clés par rapport à ça.
0: On peut mourir de froid en hiver. On meurt de chaud en été.
1: C'était la patronne du SAMU social. Ouais. Sarah me disait ça hier.
0: C'est une crainte que vous pourriez avoir comme bourgmestre qu'il y ait des incidents graves dans les jours qui viennent ?
1: Évidemment, je me souviens de la crise de 2003 en France. On l'a plus ou moins évité en Belgique en 2004, mais on a mis en place ce plan canicule. Mais évidemment qu'on pense à nos seniors. Nos seniors, évidemment, sont les premiers qui sont visés et les personnes précarisées. Comme toujours, je le dis, la crise climatique, elle va d'abord toucher les précaires. C'est toujours ça, évidemment, l'injustice de ce genre de crise.
0: Ça veut dire que l'avenir de la ville, c'est la clim ?
1: Non, pas la climatisation, c'est d'abord, je dis, l'isolation du bâti.
0: Mais quand même, dans les maisons de repos, dans les écoles, dans les crèches, un certain nombre de lieux publics, il va falloir climatiser.
1: Oui, mais pas que de la climatisation, parce qu'elle pollue beaucoup. Regardez par exemple le Brucity, le nouveau bâtiment administratif de la ville, bien connu pour son rooftop où beaucoup de gens viennent. Il n'y a pas de climatisation, on a travaillé avec la rhéothermie, on a travaillé avec un bâtiment qui en fait s'autorégule au niveau température sans polluer.
0: Ouais, est-ce qu'on doit accepter l'idée que par exemple demain à Bruxelles, il faudra avoir des volets de la végétalisation le long des murs, des choses de ce genre-là.
1: Tout est le bienvenu. On est vraiment devant une urgence, comme je le dis, et il faut remettre ça à l'agenda. J'ai l'impression qu'on a toujours tendance à dire, parce qu'on a l'impression de culpabiliser, qu'on veut culpabiliser les gens sur leur mode et tout ça. Mais en fait, on peut montrer qu'il y a moyen de justement lutter contre le réchauffement climatique et vivre bien.
0: Mettre des volets, comme ça existe dans les pays du Sud, c'est ce qui nous attend.
1: De toute façon, il faut s'inspirer, mais surtout, il faut faire descendre la température. Il faut donc lutter contre la pollution et les effets de chaleur.
0: Un mot quand même sur les grands événements. Il y a Couleur Café ce week-end, il y a des compétitions sportives. Pour l'instant, tout est maintenu.
1: Pensez à annuler. Alors, j'espère que non. Franchement, je n'ai pas du tout l'objectif. Donc, on est en contact notamment avec Couleur Café depuis le début de la semaine avec nos cellules de crise. Et on est vraiment au taquet par rapport à ça, d'avoir vraiment de la distribution de l'eau. Normalement, les pics, le plus gros pic, c'est jeudi-vendredi. Couleur Café commence vendredi. Et donc, on espère vraiment pouvoir gérer le tout. Mais on est en contact avec les donateurs qui sont des vrais professionnels et qui pensent vraiment d'abord à leur festivalier.
0: Un jour, on aura des lieux de baignade accessibles. Je rappelle qu'on n'a pas le droit de se baigner dans le canal. Mais ça manque quand même.
1: Fait 20 ans que Pascal Smet l'a proposé. Franchement, donc,
0: quand est-ce qu'on le fait, alors, Philippe Close ?
1: Mais c'est ça, j'ai vu un post de Elke Van Den Brand qui disait, qui attaquait une politique de la ville, mais soit, il est temps d'avoir une piscine. Mais j'ai envie de dire, Elke, t'es ministre depuis combien de temps ? Fais-la, cette piscine. Nous, on est prêts au canal, au bassin Vergotte. Il y a même un privé qui est prêt à le faire, donc ça ne coûte pas d'argent public. Arrêtons les études. C'est notre spécialité à Bruxelles, faire des longues études et ne pas réaliser. Il faut à un moment donné y aller. Elle est compétente pour les travaux publics. Go, si elle veut, je suis son homme. Voyons-nous rapidement et faisons cette piscine à ciel ouvert. Arrêtons les posts Facebook et Instagram et mettons du concret.
0: On pourrait la faire rapidement. Mais
1: allons-y, si le gouvernement veut la faire. Je crois que quand un ministre fait un poste, alors c'est qu'il doit y aller. Il a une responsabilité. Je le dis comme bourgmestre, si Elke Van Den Brand veut construire une piscine sur la ville de Bruxelles, on est preneur.
0: On pourrait l'avoir l'année prochaine.
1: Je lui dis, on est preneur, évidemment.
0: Allez, autre dossier, la fusion des zones de police, Philippe Close, la future grande zone qui sera donc finalement divisée en 9 districts, donc 9 divisions territoriales. Vous confirmez que ce sera ça ?
1: Oui, ce sera ça.
0: Ce sera ça. Chacune des zones aura donc un commissariat ouvert 24 heures sur 24, un service de recherche, un service de protection de la jeunesse, vous confirmez toujours ?
1: Oui, tout à fait.
0: Finalement, on a inversé la pression à Bruxelles. La fusion était imposée d'en haut, mais on redécoupe géographiquement de manière plus utile et plus...
1: Tout le monde sait qu'on n'était pas très demandeur de cette fusion, que l'on considérait que déjà on était déjà les plus grosses zones du pays. Donc, et on a voulu trouver un mix entre la proximité et en effet d'avoir des unités centrales qui peuvent avoir une réactivité plus intéressante. Et donc, on a vraiment essayé, les 19 bourgmestres, de se mettre d'accord sur un plan qui puisse satisfaire aussi les demandes légitimes de la population. Mais c'est la population, elle veut connaître ses policiers, elle veut connaître son commissariat de quartier. Elle a aussi envie qu'on puisse gérer des grands événements ou de la grande criminalité, mais elle veut aussi que les événements de quartier puissent être suivis. Et donc c'est cette espèce d'ensemble qui a toujours fait la richesse de Bruxelles, c'est d'avoir à la fois une politique de capitale, mais en même temps une politique de proximité qui a fait son succès.

0: une fusion, mais avec deux étages, si je comprends bien. On n'a toujours qu'un seul conseil de police, un seul chef de corps.
1: Et un commissariat minimum par commune aussi, il faut le dire. Il y a toutes les communes garderont au minimum un commissariat.
0: Ouais, et donc, ces neuf districts, c'est une demi-fusion pour finir ou pas ?
1: Non, parce que voilà, maintenant il y aura des recours et tout cela, mais on va avoir fusionné notre budget. Vous savez, la clé des politiques, souvent, c'est une matière un peu rébarbative, mais ce sont les budgets. Les budgets, ils seront votés en commun. La façon dont tous les policiers seront affectables d'une division à l'autre. Donc évidemment, on va tenir compte de leur passé, d'où ils sont et des souhaits de ces policiers. Mais on va essayer que ça fonctionne. Alors franchement, comme je le dis, on n'était pas demandeurs, mais je suis aussi quelqu'un de légaliste. Cette loi, elle est votée, elle va rentrer en vigueur le 1er juillet. Ce que notre population nous demande, c'est d'abord d'avoir des réponses concrètes aux problèmes d'insécurité. Et c'est ce que nous essayons de mettre en place.
0: Et au niveau de la zone supérieure, on aura un gros corps d'intervention qui pourra faire notamment du maintien de l'ordre. C'est comme ça que ça devrait se passer.
1: Les matchs de foot, les sommets européens, pour ne plus aller puiser dans les divisions, en effet, parce que souvent, c'était ce que reprochaient certains de police de proximité. C'était quand il y avait un gros événement, on venait chercher des personnes dans les commissariats plus locaux. C'est d'éviter cela.
0: La particularité pour la ville, quand même, c'est que vous allez vous retrouver entre quatre zones distinctes. Laeken va aller avec Molenbeek. Neder et Arun, ce sera avec Evere. Le centre ville avec Forêt et Saint-Gilles, l'avenue Louise au quartier européen, ce sera avec XL, ça va être gérable ça ?
1: Oui, De toute façon, oui, il faut arrêter d'avoir peur aussi. On sait. Vous savez, à Bruxelles, on a une force et qu'on trouve toujours une solution. Parfois, elle met du temps. Regardez le gouvernement bruxellois, ça a mis du temps. Mais le but, c'est d'être pragmatique. Et je veux rassurer la population, les bourgmestres, on a vraiment envie que ça fonctionne. Je répète, on n'était pas demandeurs, mais on a envie que ça fonctionne. Et pour le moment, l'ambiance est vraiment constructive.
0: À la tête de la super zone, il y aura un super président de zone, ce sera Philippe Clauze.
1: Je ne suis pas un super président, je suis choisi par mes collègues et je compte bien respecter ça et respecter
0: donc
1: vraiment
0: l'identité de chacun. Vous confirmez que vous allez présider la nouvelle grande zone de police ?
1: J'ai été désigné, en effet, je le serai officiellement début juillet.
0: Ouais. Et il y aura aussi un super commissaire ou un grand commissaire. On parle beaucoup de Michael Govaert.
1: Michel Govaert va être le coordinateur et puis il y aura un appel évidemment pour la future zone. C'est vrai qu'il a tout mon soutien. Je pense que c'est un policier d'expérience qui connaît bien les choses et c'est ce qu'on a besoin pour mettre en place un schéma qui est complexe quand même.
0: Ouais. Mais donc finalement, les bourgmestres s'en sont plutôt bien accommodés de cette fusion des zones. Avez réussi à reprendre la main.
1: Ce qui va être compliqué, c'est le financement.
0: Et à faire un schéma qui va tenir la route.
1: Écoutez, ça tiendra la route si le ministre de l'Intérieur arrive à tenir sa promesse. Moi, je veux lui faire confiance là-dessus. Il a dit que, de façon consubstantielle, on a toujours beaucoup glosé sur ce mot, il y aura un refinancement des zones bruxelloises, puisqu'elles sont les seules à être fusionnées pour l'instant. J'avais ouvert aussi le débat pour que des zones du Rand puissent nous rejoindre, parce qu'on a des toutes petites zones de 35-40 policiers juste au nord de Bruxelles, où on peut se demander si elles ont beaucoup d'utilité, mais j'ai vu que j'avais une fin de non-recevoir. C'était aussi démontré que, quand c'est Bruxelles, tout est possible. En dehors, ça ne l'est pas. Mais je répète, franchement, il faut d'abord qu'on ait un financement parce que sinon, la pression sur les communes ne sera pas tenable. Je veux faire confiance dans ce qui a été dit par le ministre de l'Intérieur et j'espère que le financement arrivera en effet en 2028 puisque c'est en 2028 que l'effectivité de la création de la zone unique sera réelle.
0: Les manifestations de jeunes qui étaient opposées au décret programme de la Fédération Unie-Bruxelles, il y a eu des incidents. Vous aviez promis une enquête à l'avance ?
1: Elle est toujours en cours, donc. Mais de toute façon, quand un événement d'ordre public fait parler de lui, c'est qu'il s'est mal passé. Après, on doit tirer les learnings de ça. On a la chance d'avoir, sur les 1200 manifestations qu'on a eues à Bruxelles, très peu qui se passent mal. Celle-ci s'est pas bien passée. Donc, on a des discussions avec le chef de corps. J'ai rencontré aussi des associations. Je continuerai à le faire.
0: On aura des policiers sanctionnés, Philippe Clauze, ou pas ?
1: Écoutez, comme président de la commission, concernant les recours en disciplinaire, je ne peux pas m'exprimer là-dessus, mais je peux vous dire que la police, elle est ultra contrôlée, contrairement à l'image qu'on donne, que ce soit par le comité P, qui, je rappelle, ne dépend pas de la ville ou de la police, qui dépend du Parlement, par les contrôles internes, par l'inspection générale. Et il y a tous les ans des policiers qui sont sanctionnés, mais l'immense majorité des policiers font très très bien leur boulot. Ouais.
0: Mais là, s'il s'avère qu'on a eu la matraque un peu lourde sur des jeunes gens qui n'étaient pas menaçants.
1: Oui, et tout comme s'il s'avère que des gens étaient venus avec des mauvaises intentions, comme des gamins avec des bidons d'essence, ils doivent aussi être poursuivis. Donc la police, elle a juste une chose, je leur dis souvent, en plus, c'est que comme elle a, de façon légale, si vous voulez, l'exercice de l'ordre public, elle est plus responsable. Donc les policiers, ils doivent comprendre que quand ils ont une insulte raciste, sexiste, transphobe, ils doivent être plus lourdement sanctionnés. C'est vrai, et je leur dis chaque fois, et le chef de corps aussi, parce qu'ils représentent l'État. Et donc, ils doivent garder leur calme, ils le savent aussi. Et je veux le redire, la majorité, c'est vraiment le cas. Mais il y a un problème sur lequel on discute, c'est les nouvelles façons de protester, ne plus demander d'autorisation, ce qui considère, qui fait que c'est plus compliqué. J'ai rencontré Amnesty International là-dessus en disant attention, si vous ne demandez pas d'autorisation, c'est plus compliqué.

0: pour nous d'organiser cette gestion négociée de l'espace public. Et donc, je redis, on doit réfléchir à la façon dont l'ordre public se passe dans nos villes, évidemment des deux côtés.
1: Ouais, les conclusions de cette enquête, elles seront rendues publiques ?
0: Toujours, hein, oui, il n'y a pas de problème par rapport à ça.
1: Philippe Claus, merci.
2: Merci. Merci Philippe Claus, je vais vous demander votre choix musical.
0: Eh bien, alors évidemment, c'est un groupe un peu mythique des années 2000, qui est un groupe bruxellois qui retourne sur scène, c'est Guinzou. Ouais.
2: Guinzou avec Snow White. Pourquoi Snow White ? Pourquoi ce titre-là ? Blanche-Neige qui est enfouie sous la bourse.
0: Ça vous demanderez. Non ? Ah oui, évidemment, c'est vrai qu'il y a cette fameuse. Mais ça, vous demanderez au chanteur de Guinzou qu'est-ce qu'il a inspiré par rapport à ça.
2: Merci pour ce titre, Snow White, Guinzou, pour nous mener jusqu'au journal de Barbara Boulay. Merci.

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1: Bonjour, l'Atomium restera fermé les après-midi de ces trois prochains jours à 14h au lieu de 18h. L'IRM annonce en effet une chaleur étouffante jusqu'à la fin de la semaine. Ça ira crescendo, 36 degrés aujourd'hui, puis 37 jusqu'à 39 degrés même attendu en fin de semaine. Avec cette vague de chaleur, la commune d'Anderlecht annonce aussi qu'elle doit annuler sa braderie de l'été. Elle aurait dû avoir lieu ce samedi à la rue Wayer, mais au vu de l'alerte orange en vigueur jusqu'à samedi, eh bien, la commune joue la sécurité. Fabrice Kuhm, c'est bourgmestre d'Anderlecht.
2: C'est la mort dans l'âme qu'on a pris cette décision, mais c'est clair qu'avec les recommandations du centre de crise, de notre propre fonctionnaire planification d'urgence, avec l'alerte orange lancée par l'IRM, on a préféré ne pas prendre de risque. Les dangers, c'était par rapport au public en lui-même, et donc on sait que cette braderie, elle attire toujours énormément de monde, et donc le caractère compact de la foule, plus les températures extrêmes, on annonce près de 39 degrés, ça mettait vraiment en danger déjà les participants, mais aussi les commerçants, et ça risquait effectivement de submerger les postes de secours qui étaient prévus.
1: Le bourgmestre socialiste d'Anderlecht, Fabrice Kuhm, contacté ce matin par Geoffroy Fabré. Une réunion s'annonce houleuse ce soir à la maison communale de Uccle. Une réunion à laquelle sont conviés les habitants de la rue Beckmann et des environs. Les responsables du SAMU social auront pour mission de les rassurer, eux qui ont appris la semaine dernière l'ouverture prochaine d'un centre pour demandeurs d'asile. Marc Ochinski.
3: Dans la rue Beckmann, il y a les pour.
4: On a, je pense, des engagements moraux à tenir par rapport à tout ce qui se passe dans le monde.
3: Et il y a les contre.
5: Nous étions bien tranquilles et voilà, maintenant on est reparti avec 200 personnes en plus qui vont peut-être nous casser les pieds, on n'en sait rien.
3: C'est le SAMU social qui gère le futur centre. Sarah de Diamchine, sa directrice.
6: C'est un centre qu'on le SAMU social opère pour faits d'asile, pour accueillir des demandeurs de protection internationale, des familles avec enfants, des hommes isolés, des femmes isolées et des MENA, des mineurs non accompagnés. Donc on aura 60% de familles. Dans ces 60% de familles, c'est majoritairement des enfants.
3: Sur les réseaux sociaux, les posts sont dans leur majorité

0: vent debout contre le projet. Sarah de Liamchin.
1: Alors, j'ai souvent pour habitude de dire que le SAMU social, c'est comme les éoliennes. Tout le monde trouve ça génial, mais pas dans son jardin. En attendant, on remplit une mission sociale majeure, de pouvoir accueillir avec dignité des personnes qui sont dans le besoin, ici en l'occurrence des personnes en demande de protection internationale.
0: De son côté, Valentine Deloire, la bourgmestre posant fonction, préfère ne pas s'exprimer avant la réunion. La commune explique avoir été mise devant le fait accompli, mais souhaite accompagner le projet du mieux possible, aussi bien point de vue sécurité que scolarisation des enfants.
2: Et les premiers habitants de ce centre devraient arriver à la rue Beckmann dès le 14 juillet. La commune d'Etterbeek émet des doutes sur le projet fédéral des visites domiciliaires. Le conseil communal a en effet adopté en début de semaine une motion émettant de fortes réserves sur ce projet qui vise, sous certaines conditions, je vous le rappelle, à avoir accès au domicile d'une personne en séjour irrégulier. La motion a été déposée par les engagés et la liste du bourgmestre, qui compte notamment le MR et le CDNV, membres tous deux du gouvernement fédéral. Ils invoquent des lacunes juridique dans le texte. Les commerces du quartier nord devront rester fermés la nuit 3 mois supplémentaires. Les communes de Scarbec et de Saint-Jos prolongent en effet la mesure adoptée pour réduire les nuisances et l'insécurité. Mais il y aura toutefois des adaptations. La nouvelle ordonnance, qui sera soumise au vote lors du conseil communal de tout à l'heure à Scarbec, prévoit que les week-ends des veilles de jours fériés, eh bien les commerces pourront baisser leur volet à 3 heures et non plus à 1 heure, comme prévu actuellement. Écoutez, Martin de Brabant, le bourgmestre et maire de Scarbec.
3: Alors la décision, elle est vraiment pas facile à prendre et on se rend bien compte qu'il y a une série de victimes aussi de cette mesure, notamment le milieu de la prostitution, les commerçants. Et c'est pourquoi on a voulu adapter légèrement la mesure et on étudie aussi des mesures d'atténuation de la fermeture, notamment via une exonération de taxes pour les commerçants et les milieux de la prostitution.
2: Des propos recueillis par Karim Fadoul. À la Coupe du monde de football, la République démocratique du Congo a joué son 2e match de poule cette nuit. Elle s'est inclinée 1-0 contre la Colombie. Le match avait lieu à 4h du matin, mais cela n'a pas empêché des supporters congolais de se déplacer dans certains cafés et sur certaines terrasses du quartier. Comme Nelson, qui à la fin du match, malgré la défaite, restait confiant.
4: Je suis confiant à mon pays, je compte sur mes joueurs, donc voilà. On a un point qui est précieux.
5: Il y a beaucoup de monde quand même qui regarde le match, même à 4h du matin ici dans le quartier.
4: Ouais, moi je mets du boulot. Moi je travaille chez Deleuze, je commence à 20h, je finis à 13h30. Je suis arrivé à 4h pour aider mon pays. Donc voilà, je sais que 3e match, on va gagner. Je crois que c'est le droit. Ouais, on va gagner. On a un point précieux.
2: L'enthousiasme de Nelson au micro de Geoffroy Fabré. Le Congo jouera son 3e match de poule contre l'Ouzbékistan durant la nuit du 27 au 28 à 1h30. Encore un mot, juste le temps de vous dire que Vitor Bruno est nommé entraîneur principal du Sporting d'Anderlecht. Le Portugais a signé un contrat de 2 ans avec le club. Très bonne matinée à notre écoute.
6: Voilà pour le journal de Barbara Boulet. Retour dans notre studio de BX1. Il est 8h36.
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6: Et cette météo, une très très belle météo, évidemment avec un ciel bien dégagé déjà ce matin, mais des températures déjà chaudes. Il y a 24 degrés actuellement et ça va grimper jusqu'à 37 degrés. Attention, soyez bien prudents, n'oubliez pas de prendre avec vous une gourde d'eau et puis surtout aussi vous protéger hein, si vous devez rester à l'extérieur, une petite casquette ou autre chose. Le soleil est bien, la canicule elle est bien présente et encore pour plusieurs jours avec un pic annoncé pour samedi. Donc on va avoir chaud et cette nuit encore. Voilà donc pour ce soleil de plomb qu'on va vivre ce mercredi. Nous sommes en effet le mercredi 24 juin. Je regarde comment ça se passe du côté de votre mobilité et ça a l'air d'aller un petit peu mieux. Je regarde sur le Pentagone et sur la petite ceinture. Eh ben, les embouteillages ont l'air assez résorbés pour l'instant. On notera encore quelques petits embouteillages sur le de Molenbeek-Saint-Jean à Bruxelles, donc dans le tunnel à Nicordie, avec un temps de trajet trajet quand même rallongé de 20 minutes. Donc vous êtes coincé là. Vous êtes pare-choc contre pare-choc. On a également encore des embouteillages dans le tunnel cinquantenaire. Ah non, ça va mieux. C'est encore au niveau de la rue de la Loi. Vous êtes ralenti de 4 minutes et une vitesse moyenne de 5 km/h. Le cinéma.

0: Puisque nous sommes mercredi, c'est dans un petit instant, juste après une courte pause. Martin Maréchal nous a rejoint dans le studio. Bonjour Martin.
1: Eh bien, bonjour Fanny.
0: Ça va bien?
1: Mais très très bien.
0: On va parler d'un film d'animation qu'on adore tous, en tout cas les quatre précédents. On va voir en quoi consiste le cinquième, c'est Toy Story bien entendu. Il est sorti la semaine passée, on en discute dans un instant avec vous. Une pause à 8h38.
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0: Mercredi, jour de les sorties cinéma et on en discute avec Martin Maréchal qui est avec nous dans ce studio. Rebonjour Martin, on parle de Toy Story 5 de Andrew Stanton. Un petit pitch.
1: Bah oui, on va retrouver la bande de Buzz, de Woody, Jessie, toute cette petite bande qui malheureusement va voir un petit peu tout son travail remis en question lorsqu'ils découvriront ce qui obsède désormais les enfants d'aujourd'hui, l'électronique.
0: Ah oui, en effet, l'électronique et notamment une petite tablette,
1: oui,
0: c'est ça ?
1: Qui s'appelle Lilipad, probablement parce qu'ils n'avaient peut-être pas les droits de citer ça autrement, mais on comprend bien de quoi il s'agit. Lilipad, voilà le cadeau que les parents pensent bien faire en offrant à la petite Bonnie cette tablette. Voilà, malheureusement, elle va très vite tomber très obsessive sur cette tablette et les petits jouets vont être un petit peu abandonnés, comme souvent dans Toy Story.
0: On se regarde un petit extrait et puis on papote.
7: Bonjour, je suis Lilipad. Jouons ensemble.
8: Oh, c'est l'extinction, ça recommence.
9: Bonnie, le temps d'écran est terminé.
10: D'accord.
11: Il faut que je te parle, machine.
12: Appelle-moi Lily.
11: Avec les jouets, on a passé tout l'été à aider Bonnie à se faire des amis.
12: Oui.
11: Et toi, t'es venue tout gâcher avec des...
12: Je vois.
11: Tu m'écoutes même pas.
12: J'écoute toujours tout, regarde.
13: Avec les jouets, on a passé tout l'été à aider Bonnie à se faire des amis.
12: En espagnol.
13: Con los juguetes nos pasamos todo el verano.
11: Quoi?
14: Proms pour étranger dans le placard.
11: Woody.
15: Jessie, salut.
11: Est-ce que ça va aussi mal qu'on le dit pour les jouets?
15: On en voit de plus en plus abandonnés chaque jour.
8: On est fichus!
11: La technologie nous a envahis aussi.
15: Je sais pas quoi te dire, Jessie. Avec un jouet, on peut jouer, mais avec la tech, on peut tout faire.
11: Je perds Bonnie à cause de cette machine.
0: En tout cas, au niveau visuel, je trouve que c'est assez fidèle au précédent. Hein.
1: Oui,
0: je me trompe pas.
1: Oui, en fait, on a l'impression que c'est la même chose. Ça nous rappelle vraiment nos images d'enfance. Mais si vous prenez un petit peu un screenshot des 5 films au niveau de la technologie, on voit vraiment l'écart. Le premier était sorti en 95, il y a plus de 30 ans. Le vrai dernier bond technologique avait lieu lors du 4, où vraiment là, il y avait un traitement des textures qui était merveilleux. Là, le 5, il est évidemment très beau. Après, avec 250 millions de budget à Hollywood, on peut faire de la belle animation.
0: J'espère bien, oui, en effet. Donc, réalisateur Andrew Stanton, évidemment, on le connaît. Il en a fait d'autres, des Pixar.
1: Oui, le monde de Nemo, il avait fait Mille et une pattes, souvenez-vous, en 98. Et puis surtout, moi, celui qui me fait pleurer à chaque fois, Wall-E.
0: Voilà. Ah oui, ça reste beau, évidemment. Compositeur aussi au niveau de la musique, Randy Newman.
1: Bah oui, qui est toujours là, 30 ans plus tard. En fait, c'est bien, ils ont même réussi à trouver à la fois ce compositeur qui a fait, voilà, You got a friend in me, cette chanson.
0: Ah,

0: incroyable.
1: Magnifique.
0: Et puis aussi tout le casting, hein, Tom Hanks à nouveau, bon, qui a un petit peu vieilli. D'ailleurs, il y a un petit clin d'œil dans le film où Woody a une calvitie absolument brillante parce, pour montrer un petit peu que même notre cow-boy préféré, même si c'est un jouet, il perd aussi ses cheveux, pour montrer que toute cette équipe, même si elle revient 30 ans plus tard au niveau des voix, est toujours là. Mais c'est en vrai un très beau film, vraiment en deux petites secondes quand même. Plus qu'une suite, c'est un remake presque. C'est à nouveau, on voyait bien à la base le cow-boy qui était menacé par la technologie de Woody dans le tout premier. Bah là, c'est un peu les jouets qui sont menacés par une nouvelle technologie. Donc presque un remake, un film qui va mettre beaucoup plus l'accent sur les enfants, les personnages enfants. Et c'est assez beau de suivre notamment Bonnie qui essaye de se faire des amis. Elle veut être cool, donc elle met une tablette comme les autres. Mais en fait, elles sont un peu méchantes, ses amies. Donc ça fait un peu pleurer vraiment parce qu'il y a des scènes vraiment. Allez, en tant que parent, tu te dis, mais ma petite fille, c'est horrible, elle va devoir vivre ça. Et c'est très fort, les jouets ils sont très bons, même si finalement Woody et Buzz sont moins présents dans ce film-là. Il y a de la place à d'autres jouets, d'autres personnages. C'est vraiment assez bien. Pour moi, il est mieux que le 4. Oui. Voilà, les critiques le mettent à 94% positif. Franchement, j'encourage très fort à aller voir ce Toy Story 5 qui
1: coup
0: est vraiment très bien.
1: Coup de cœur à voir en famille.
0: Ben, j'en attendais pas grand-chose. Quand on me dit va voir le 5 de quelque chose, en général, je me dis que non. Mais en fait, oui. Voilà.
1: Très bien. Cinquième opus donc, pour les 30 ans de la saga, hein, déjà. 95 le premier. Non, en effet. Et plusieurs générations d'enfants, finalement, hein, qui auront vu ces différentes Toy Story. Allez, c'est chouette. Merci beaucoup d'avoir mis l'accent sur ce film qui est à voir dans les cinémas dès aujourd'hui. C'est peut-être le bon endroit
2: où aller. Pour la climatisation.
0: Pour cette période de canicule, il fait mieux dans une salle de cinéma.
1: Voilà, merci Martin Maréchal pour le Cinéma Chronique Cinéma tous les mercredis. Et la musique poursuivre avec Ochiwai Shi.

0: Gaïa Gigi, c'est tout de suite la réalisatrice du film L'Étrangère qui sort aujourd'hui. Et c'est une interview de Vanessa qui a été enregistrée il y a quelques jours.
1: Oui, tout à fait. Elle était de visite à Bruxelles.
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0: Gaïa Gigi, bonjour.
3: Bonjour.
0: Merci d'être venue ici dans notre studio à BX1. Vous êtes la réalisatrice de L'Étrangère, qui est un film, donc une coproduction belge également. C'est l'histoire de Selma qui a fui la Syrie et qui a comme ambition, en tout cas, d'atteindre la ville française de Bordeaux pour s'y établir, retrouver aussi une partie de sa famille. Vous allez raconter son parcours. Comment vous est venue l'idée de ce film ?
3: Alors, je peux dire que la genèse de ce film commence avec la fin de mon premier film, mon tissu préféré, qui était à Cannes au Certain oui. Regard 2018. Et la scène finale de mon tissu préféré, cette scène, on voit la protagoniste faire l'adieu à son pays ravagé par la guerre. Et donc pour moi, Selma continuait un peu le chemin du personnage de mon premier film, même si elles sont deux femmes très différentes, avec une expérience très différente et une histoire très différente. Mais vraiment, il y a l'une qui continue ce que l'autre a entamé. Exactement, c'était ça.
0: Alors, avant qu'on aille plus loin dans cet entretien, je vous propose qu'on regarde la bande-annonce.
4: Mon mari est prisonnier politique en Syrie. Il est probablement mort.
5: Qu'est-ce qui vous est arrivé ?
4: Un accident. Je travaille en face.
5: Oui, je sais, oui. Mais entrez.
4: J'ai besoin d'un avocat. J'ai un fils qui est resté en Syrie.

0: m'occupe du dossier de la migrante dont je t'ai parlé, là.
1: Tu vas avoir le temps pour ça?
0: Tout ce qui apparaît dans votre récit, ce courage, c'est ça qu'il faut raconter.
1: Tu l'as aidé, tu t'es senti utile, mais il faut que ça s'arrête.
0: C'est pour ça, Inès. Quand je le vois, je me rends compte que je me suis trompé de vie.
2: Salma, habibti.
3: Talouk. Il faut plus qu'on se voit.
0: Je suis vraiment heureux pour toi.
4: فكرة إنه فينا نطلع من كل شيء صار فينا هيك؟
3: عم أعمل كل شيء مشان كل شيء.
5: Voilà, donc on voit effectivement le parcours de cette femme. Alors le film commence comme d'autres films quand même qu'on peut déjà avoir vu sur cette question de la d'émigration, du passage effectivement de la Syrie ou en tout cas des pays du sud du bassin méditerranéen, donc de l'autre côté, avec une traversée en bateau, une noyade aussi. Mais rapidement, vous n'avez pas voulu en fait rester sur ce côté misérabiliste et sur ce parcours, puisqu'on la retrouve très rapidement en fait déjà à Bordeaux, même s'il y a le passage en Hongrie, évidemment, le premier pas sur où elle est prise en tout cas par la police. C'était vraiment votre volonté, c'était de montrer l'après et comment on se reconstruit après un départ de son pays.
6: Exactement. Moi, mon but, c'était pas de faire un film sur le processus d'asile. Pour moi, c'était plus qu'est-ce que cet asile peut devenir à un moment donné, que ça peut devenir peut-être la délivrance, la résilience. Mon but, c'était de parler de l'être humain, du rapport humain. Bien sûr, le point de départ était l'exil, mais pour moi, c'était plus aussi de parler qu'est-ce que c'est être étranger. Ça peut avoir plusieurs formes. On peut être étranger à soi-même, à son corps, on peut être étranger dans son propre pays. Donc pour moi, c'était plus ça le but. Donc oui, le film commence avec une scène qui est assez habituelle, d'une noyade, mais même cette noyade, j'ai voulu la filmer comme si c'était dans un cauchemar. Certes, ça fait partie de la réalité, mais j'ai voulu la filmer d'une façon un peu vraiment comme si on était dans un rêve.
5: Et on jouait beaucoup avec la pénombre,
6: exactement,
5: justement. En fait, toute la première partie de ce film, avant qu'elle arrive en France.
6: C'est très différent esthétiquement du reste du film. C'est aussi comme si cette femme faisait l'adieu à sa vie antérieure, comme si cette femme avec qui elle se battait dans la mer, c'était elle-même. Elle essayait de tuer une partie d'elle-même en laissant son pays natal derrière elle et en voulant aller vers la France. Et après, elle va faire la rencontre de cet avocat. Et là, il y a un lien d'amour, mais qui a beaucoup d'humanité dedans. Ils vont se rassembler par leur solitude et par leur sentiment d'être étrangers tous les deux, alors qu'ils viennent des milieux très différents, des pays différents. Donc pour moi, c'était beaucoup plus ça le but du film que de faire un film sur l'asile, sur le processus, même si on voit tout ça surtout au premier tiers du film.
5: Oui, parce que finalement, enfin, il y avait par exemple eu La vie de Souleymane, qui est un film vraiment qui avait aussi d'ailleurs été présenté à Cannes, où là, on était presque dans du cinéma documentaire. Vous n'avez pas choisi ce cinéma documentaire, même si on a quand même cette sensation qu'on se rapproche vraiment de la réalité au niveau du parcours. Et d'ailleurs, vous faites une critique assez déguisée quand même et qui est bien présente de Dublin.
6: Oui.
5: De toute la procédure en fait d'accueil des étrangers en Europe.
6: Oui, bien sûr.

0: enfin, l'exil était le point de départ. Et oui, il y a cette critique de cette procédure que je trouvais assez absurde. Il y a toute cette absurdité, ce côté un peu kafkaïen de toute procédures européennes, ce qui concerne l'immigration. Mais je voulais aussi aller vers l'intimité, en fait, montrer aussi qu'un immigré continue à garder tout ce qui est humain, enfin, continue à avoir des désirs, des sentiments, une envie d'être amoureux. Et cette femme ose d'être amoureuse. Pour moi, c'était aussi ça. Et c'était aussi de lier les deux ensemble. Ça veut dire l'aspect politique et l'aspect personnel. Parce que enfin, les deux sont très liés ensemble. C'est la guerre, c'est l'attente de son mari disparu qui la pousse à quitter son pays. Et puis, à un moment donné, en Hongrie, elle va se retrouver obligée de laisser ses empreintes. Et pour moi, les empreintes, ça porte quelque chose de l'identité de la personne. C'est une partie du corps. Elle laisse cette partie quelque part. Et puis, quand elle se rend compte que cette partie-là, enfin, cette partie d'elle qu'elle a laissée quelque part va jouer contre elle, elle va la déformer. Enfin, elle va se faire du mal. Elle va faire commettre de la violence contre elle-même.
1: Oui, c'est une scène assez horrible, d'ailleurs.
0: Et pour moi, c'est pour ça, par la suite, elle a, enfin, ce corps devient étranger. Enfin, c'est là aussi, il y a un thème, qu'est-ce que c'est étranger ? Enfin, on peut devenir étranger à son corps. Et c'est pour ça aussi, elle a envie, à un moment donné, que ce corps soit désiré et aimé.
1: Est-ce que c'est aussi, finalement, cette histoire, la renaissance d'une femme et de qui elle est réellement, et que finalement, eh bien, d'avoir quitté son pays d'origine, ça lui permet d'être elle complètement.
0: Oui, c'est pour moi, ce voyage permet à Selma d'apprendre beaucoup de choses sur elle, et c'est la résilience pour elle. Et pour moi, le moment clé aussi de tout ça, c'est quand Jérôme lui dit, enfin, vous êtes courageuse. C'est ce courage qu'il faut raconter, alors que sa mère, son fils, l'a culpabilisé d'être partie. Et là, comme si elle apprend des choses sur elle-même. Et c'est pour moi, c'est là vraiment où le vrai voyage commence, qui est loin du sens physique du terme, de se déplacer physiquement dans un autre pays. Là, elle se déplace dans un autre endroit au niveau psychologique. Elle commence à se révéler à elle-même, à se dire « Ah, ben, je suis courageuse, vraiment, avec tout ce que j'ai fait. » Et là, il y a aussi le chemin, le vrai chemin qui commence.
1: Et de voir que ce qu'on a accepté aussi parfois par habitude, par tradition,
0: exactement,
1: en fait, ce n'est pas la normalité.
0: Exactement, on remet tout en question, tout.
1: La Syrie, évidemment, elle est en toile de fond, on ne la voit jamais, on ne voit pas la guerre, mais on entend parfois les bombes lors d'appels téléphoniques. Aujourd'hui, elle est moins dans les radars de l'actualité. Vous, quelle est la situation et quel peut être encore l'avenir pour la Syrie ?
0: Alors, certes que la chute du régime, c'était un grand événement, c'était un espoir, surtout après 14 ans de guerre. Alors, moi, j'étais loin de ce pays-là, mais c'est ça aussi, quand on a laissé notre pays derrière nous, ce quotidien qu'on essaie de construire tous les jours, enfin, parfois peut être un peu fragile et menacé par tout ce qui se passe dans l'autre côté. Et pour moi, voilà, il y a eu de l'espoir. Voilà, je trouve que ça reste un peu flou. Je sais pas, ça va aller où, mais moi, j'espère, voilà, que ça va apporter un nouvel avenir pour la Syrie et surtout vraiment ce qui concerne les droits des femmes, l'émancipation de la femme, que après avoir vécu 55 ans sous la dictature de la famille Al-Assad, que ce pays a réussi.

0: Et enfin, aussi avoir de la résilience.
1: Oui, c'est vraiment le mot qu'on retiendra. Voilà. Donc, c'est donc L'étrangère, ça sort aujourd'hui ce 24 juin. Merci Gaïa Gigi d'être venue.
0: Merci, merci beaucoup.
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1: C'est avec Lulu et son rapport au musée.
4: Alors d'abord, à que coucou mes petits choux, mes bijoux, short aux genoux et toutes les autres exceptions de la langue française, cette bip qui ne peut décidément pas faire de pluriel comme tout le monde. Donc si la vague de chaleur, cette grande canicule n'aura échappé à personne, sachez qu'il est néanmoins possible de lui échapper. Et je suis là pour vous donner ma petite solution de écolo-wokiste financièrement défavorisé. Mais avant de vous délivrer mon astuce, trois mots à tous ceux et celles qui cuisent lentement à l'étuvée dans des passoires énergétiques. Force, force, sueur. Donc je disais donc, solution, la sortie culturelle. Alors sachez bien que cette astuce se divise sur plusieurs niveaux, allant du très classique nature morte à l'immersion muséale dédiée. Première proposition qui donne l'impression d'avoir appris quelque chose, le musée des sciences naturelles.
5: Oh.
4: Situé à XL, ce musée facile d'accès possède la clim. Une incroyable collection de cailloux qui brillent et 3000 mètres carrés de dinosaures plutôt bien conservés. Alors attention, attention, il ne faut pas confondre avec les institutions européennes, toutes situées dans le même quartier. Coïncidence? Je crois pas. Autre musée, plutôt cool, hyper instagrammable et hors frontières linguistiques, le musée de l'Afrique à Tervuren. À nouveau, possède la clim,
5: ouais.
4: Et environ 10 millions de spécimens zoologiques, dont 6 juste des insectes. Dingue, hein? Ouais, je sais. Alors voilà, si l'histoire géo, ça vous fait suer, je vous conseille, pour rester au frais, le musée des égouts, de la dentelle ou encore le musée des enfants, qui est, oui, une spécialité belge, mais sans petite camionnette blanche. Dernière proposition, parce que je parlais quand même d'expérience muséale immersive, parce que oui, aujourd'hui, les natures mortes, bah, ça suffit pas. Aujourd'hui, on a besoin de ressentir pour comprendre. Aujourd'hui, on ne visite plus seulement les dinosaures, les animaux ou les égouts. Non, aujourd'hui, on expérimente ma vie de migrant. Grâce à la fonderie qui nous propose l'exposition Beldavia, une expérience 100% traumatisante. Alors, dès l'entrée, une roue du destin te transforme en réfugié politique, migrant économique ou personne en regroupement familial. Ensuite, tu débarques dans un pays imaginaire où tu ne comprends ni la langue, ni les règles, ni la culture. Belgium Touch, on te parle en flamand sur les trois premières étapes, puis en français du Béoué pour la demande en papier. Voilà, alors si le concept de course à la survie parfaitement encadré type Pékin Express ou Go Back to Where You Came From vous fait vibrer, cette sortie est pour vous. J'espère que mes propositions de sortie vous auront motivé à aller vous cultiver comme il faut, au frais et sans danger, si ce n'est celui de la déshydratation. Alors, à bon entendeur, bonne sortie.
5: Ouais.
1: Bienvenue si vous nous rejoignez, nous sommes mercredi le 24 juin, il est 9h.
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1: Il vous est présenté par Marie Charette. Rebonjour Marie.
6: Rebonjour Fanny. 37 degrés aujourd'hui jusqu'à 39 vendredi. La canicule s'installe pour plusieurs jours dans la capitale. Certains événements sont annulés. La course Run Forest qui devait avoir lieu vendredi est reportée. La braderie Wayé-Anderlecht également. Elle devait se tenir samedi. L'Atomium fermera aussi exceptionnellement à 14h aujourd'hui ainsi que demain et vendredi.
1: Mais alors comment faire pour se protéger de la chaleur?
6: Eh bien rester à l'ombre, les fenêtres fermées et puis évidemment s'hydrater. Des dizaines de points d'eau potable sont accessibles gratuitement un petit peu partout dans Bruxelles. Une carte pour les trouver a été créée. Elle est disponible en ligne sur bruxelles.be/boire-eau. Vous y trouverez aussi une carte des partenaires du réseau Gourde, des lieux où remplir sa bouteille. Et puis un numéro gratuit a été lancé, le 0800 35 550, pour orienter, informer et accompagner les personnes âgées ou isolées.
1: Et dans ce contexte de chaleur, les points d'eau comme les piscines permettent de se rafraîchir.
6: Oui, justement, une piscine pourrait voir le jour le long du canal. C'est en tout cas ce que proposait Philippe Claus ce matin dans Bonjour Bruxelles. Si la ministre Elke van den Brand veut lancer le projet, il est preneur. On l'écoute.
7: J'ai vu un post de Elke van den Brand qui disait, qui attaquait une politique de la ville, mais soit, il est temps d'avoir une piscine. Mais j'ai envie de dire, Elke, t'es ministre depuis combien de temps? Fais-la cette piscine. Nous, on est prêts au canal, au bassin Vergotte. Il y a même un privé qui est prêt à le faire, donc ça ne coûte pas d'argent public. Arrêtons les études, c'est notre spécialité à Bruxelles.

0: des longues études et ne pas réaliser. Faut à un moment donné y aller. Elle est compétente pour les travaux publics. Go, si elle veut, je suis son homme. Voyons-nous rapidement et faisons cette piscine à ciel ouvert. Arrêtons les posts Facebook et Instagram et mettons du concret.
1: On pourrait la faire rapidement.
0: Mais allons-y, si le gouvernement veut la faire. Je crois qu'un ministre

0: Dans le reste de l'actualité, la fermeture des commerces la nuit entre 1h et 6h du matin dans le quartier nord sera prolongée jusqu'à septembre.
1: C'est l'annonce faite par les bourgmestres de Scarbec et de Saint-Josillard. La mesure fait apparemment ses preuves puisqu'il y aurait 50% de moins de vols avec violence depuis sa mise en place. La police demandait donc cette prolongation.
0: Et si la mesure est prolongée, elle est néanmoins adaptée.
1: Et à Scarbec, les commerces pourront ouvrir jusqu'à 3h du matin le week-end et la veille des jours fériés. À Saint-Jos, ce ne sera pas le cas. Mais une petite adaptation est toutefois prévue. La rue Royale sera retirée du périmètre concerné et pourra donc poursuivre ses activités normalement. La nouvelle zone unique de police bruxelloise sera découpée en 9 sous-divisions. La prise hier, la création de ces sous-zones a été pensée pour répondre aux problématiques soulevées par les bourgmestres concernant notamment les spécificités de chaque territoire. Vincent De Wolf, bourgmestre d'Etorbeek, estime que cela permettra de résorber certaines incohérences. C'est ce qu'il déclarait ce matin sur notre antenne.
2: Non, parce que la composition des zones n'est pas identiquement la même. Certaines restent identiques, d'autres sont modifiées. Sur cette logique qui est territoriale, on met fin à des incongruités. Je vous disais, le fait que l'avenue Louise coupe en deux la commune d'Ixelles, ça n'a aucun sens. Donc on a mis fin à des incongruités de territoriales. Mais on a trouvé des solutions vertueuses de travail ensemble dans le respect de la fusion. C'est-à-dire qu'il y a un chef de zone. On avait demandé, et le ministre de l'Intérieur nous avait suivi, qu'il reste quand même un commissariat par commune, qu'il y ait 24 heures sur 24, qu'on distingue bien la proximité, qu'on n'ait plus des difficultés de certaines communes qui n'envoient pas des troupes quand il y a un événement important. Et ça, c'est même prévu dans les accords, je viens de vous l'expliquer, avec d'abord la base volontaire et ensuite des personnes qui sont désignées et qui seront formées pour. Non, on a fait ce qu'il fallait.
0: Fait de violence maintenant, une femme blessée à l'arme blanche à Uccle.
1: Les services de secours ont été appelés vers 17h hier. Une femme avait été blessée sur la chaussée de Waterloo à hauteur de Fort-Jacquot. La victime qui présentait une plaie au niveau du ventre a été évacuée vers l'hôpital sous escorte du SMUR. Selon les premières informations, la blessure pourrait avoir été causée par un objet tranchant. Un élément qui doit encore être confirmé, mais un suspect a été interpellé. Nouvelle audience en commission d'enquête sur le foyer Anderlechtois. Hier, le directeur de la société de logement bruxellois était entendu. Pourquoi la SLRB, organe de contrôle, n'a-t-elle pas réagi face au dysfonctionnement? Eh bien, à l'occasion de cette commission d'enquête, on apprenait qu'elle n'avait en réalité pas la capacité de sanctionner. Elle ne fait que des recommandations, ce qui pourrait changer à l'avenir. On écoute Fouad Haïdar, député bruxellois. Il était interrogé hier par Maria Bemba.
3: Elle a peut-être négligé peut-être certains paramètres de contrôle. Elle aurait pu mieux contrôler, mieux voir. Il y a un arsenal de personnes qui ont été engagées, des recommandations qui ont été faites entre 2021 et 2025. Et la situation est encore plus grave en 2025 qu'en 2021, alors qu'on avait une série de recommandations et un paquet de personnel qui a été engagé.
1: L'ex-président du CA de la Société du logement de la région bruxelloise, Safwan Akremi, a également été auditionné. Il aurait accordé une augmentation salariale à deux personnes sans passer par le CA.
0: On parle maintenant, Marie, de l'ouverture d'un nouveau centre vétérinaire.
1: Oui, un endroit unique ouvre à Watermael-Boisfort, une clinique spécialisée de 1000 mètres carrés où l'on prend soin des animaux 24 heures sur 24 et 7 jours sur 7. Le centre réunit une équipe d'une quinzaine de vétérinaires avec différents domaines de prédilection. Certains sont notamment formés en orthopédie, en neurologie ou encore en cardiopathie. Édouard Delafaye est le CEO du réseau de vétérinaires Bevet et il est interviewé par Sarah Wenten.
4: On a un plateau de 1000 mètres carrés, ce qui nous permet d'accueillir de nombreux vétérinaires avec du coup des compétences complémentaires. Le fait qu'on est ouvert 24 heures sur 24, 7 jours sur 7, c'est quelque chose qui est assez différenciateur, qui existe mais qui est assez rare et peu développé à Bruxelles pour une ville de près de 2 millions d'habitants. C'était vraiment un besoin. C'est aussi un point central pour le réseau vétérinaire Bivette parce qu'on a de nombreuses structures ici aux alentours qui sont demandeuses vraiment d'avoir un service de deuxième ligne, on appelle ça, pour avoir des seconds avis sur des cas, mais aussi pouvoir renvoyer les animaux en urgence.
1: Et puis on termine par une info foot et bruxelloise. On a appris hier soir la nomination du nouvel entraîneur du RSCA. Il s'agit du Portugais Vitor Bruno qui a signé donc un contrat de 2 ans avec Anderlecht.
0: Merci Marie. Vous restez avec nous dans ce studio. Votre invité nous rejoint dans un instant. Il s'agit de Charline Gorez de Fébelfine pour Fraude Stop. On en parle avec elle dans 2 petites minutes.
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0: Le temps pour moi de vous rappeler.

0: Appelez la météo du jour très chaude, puisque les températures vont grimper jusqu'à 37 degrés. Le ciel est bien dégagé, donc ce sera un soleil de plomb aujourd'hui. Et c'est une canicule qu'on va vivre jusqu'à ce week-end, normalement. Pour la semaine prochaine, ce n'est pas encore indiqué. En tout cas, ce week-end va faire très très chaud. On annonce jusqu'à 42 degrés. Ça va être vraiment très très lourd. Donc protégez-vous bien, prenez de l'eau. Et au niveau de votre mobilité ce matin, eh bien, ça roule. C'est plutôt dégagé déjà sur la petite ceinture, donc tout va bien. Peut-être à vous signaler encore ce petit point noir au niveau du tunnel Anicordis, toujours avec 7 minutes de retard sur votre trajet.
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6: Il y a du neuf.
7: On connaissait CardStop, il y a désormais FraudStop. C'est le même numéro, mais un service plus complet. FraudStop permettra toujours de s'informer, d'entreprendre les démarches nécessaires pour bloquer sa carte en cas de perte ou de vol. Mais s'ajoute à cela des conseils en cas de phishing et de fraude en ligne qui sont de plus en plus nombreuses. Et pour en parler, on accueille Charline Gorée de Fébelfine. Bonjour Charline Gorée.
8: Bonjour.
7: Voilà, donc ce nouveau service, il s'avérait nécessaire. Vous avez noté qu'il y avait une multiplication des cas de phishing ces dernières années.
8: Oui, de manière générale, on voit que chaque année, il y a vraiment une augmentation dans les arnaques en ligne, notamment le phishing, mais aussi de plus en plus du vishing.
7: Donc ça, c'est quand... On pourrait réexpliquer ces termes.
8: Oui, tout à fait. Donc en fait, le phishing, c'est hameçonnage en français. C'est quand des fraudeurs essaient de se faire passer pour des organisations de confiance, comme votre banque, pour CardStop aussi, de plus en plus, pour un média, enfin bref, pour n'importe quelle organisation de confiance. Et ils vont essayer de pousser les gens à communiquer des codes bancaires ou à effectuer certaines actions comme confirmer quelque chose via It's Me, soi-disant pour bloquer des transactions suspectes, etc. Donc ça, c'est le phishing. Et alors, de plus en plus, on voit du vishing. Donc ça, c'est du voice phishing, donc du phishing avec la voix. Donc ça veut dire qu'ils vont essayer de contacter les victimes par téléphone. De plus en plus, je pense qu'on est tous confrontés à des appels téléphoniques
7: un petit peu bizarres
8: où on reçoit un message disons de CardStop, nous disons qu'il y a des transactions qui sont faites sur le compte. Tout ça, ce sont en fait des arnaques. Et le but pour les fraudeurs via le phishing, c'est de pouvoir convaincre encore plus les personnes. Parce que quand on reçoit un mail, c'est peut-être un peu plus impersonnel que quand on a quelqu'un en ligne par téléphone. Il y a l'élément humain qui joue. Et donc, ils vont vraiment essayer de mettre sous pression les personnes pour les pousser à communiquer des codes, etc. Et ça, c'est vraiment une fraude que l'on voit de plus en plus.
7: On va parler de l'accompagnement que vous faites des personnes qui ont été victimes de fraude. Mais avant ça, c'est compliqué aussi de détecter ces fraudes avec l'IA. Aujourd'hui, il y a des mails qu'on reçoit qui sont très très bien faits. Il y a quelques années, c'était peut-être un peu plus évident. C'était plus les personnes âgées qui se faisaient avoir. Aujourd'hui, on voit qu'on est tous potentiellement victimes. Est-ce que du coup, en amont, vous informez la population par rapport à des techniques de détection?
8: Oui, au niveau de chez Belfine,

0: On réalise chaque année des campagnes de sensibilisation par rapport aux différentes formes d'arnaques, pas seulement le phishing, parce que bon, malheureusement, il y a toute une multitude de fraudes qui existent, les fraudes aux investissements, où là, justement, l'IA est très fortement utilisée. Notamment, on peut voir des animateurs radio ou télé, leur image est détournée en disant qu'ils ont pu faire des investissements incroyables, etc. Donc, tout ça, ce sont des outils, malheureusement, qui sont utilisés par les fraudeurs pour convaincre les personnes. Donc, on essaie vraiment de sensibiliser un maximum. En allant également sur le terrain. Donc, on a énormément de partenariats avec le secteur public, par exemple. Au niveau de la Wallonie, on collabore beaucoup avec le SPW et les espaces publics numériques pour aller auprès de certains publics pour les informer par rapport aux arnaques. Aussi à Bruxelles, on travaille avec Paradigme et c'est le même principe. On va vraiment à la rencontre des gens pour leur dire, ben voilà, ça, ce sont les formes de fraude qui existent. Comment vous pouvez les reconnaître? À quoi vous devez faire attention? Qu'est-ce que vous devez faire si jamais, malheureusement, vous avez communiqué quelque chose?
1: Ces informations, elles existent aussi sur un site, pour ceux qui nous écouteraient et qui voudraient plus d'informations?
0: Oui, tout à fait. Donc, on a sur notre site Fée Belphine toute une page qui est consacrée aux fraudes, mais aussi le nouveau site de Fraude Stop. Vous avez aussi tous des conseils et notamment un test que vous pouvez faire pour voir si oui ou non vous arrivez à reconnaître une arnaque en ligne.
1: Et donc, à partir du moment où on a été victime de fraude, on appelle Fraude Stop. Et après, concrètement, comment ça se passe?
0: Alors, quand on est victime de fraude, bien entendu, il faut appeler Fraude Stop au 078 170 170. Qu'est-ce qui va se passer? Eh bien, là, vous allez être mis en contact avec un collaborateur de Fraude Stop. Et en fonction de votre banque, soit Fraude Stop va envoyer un message automatique à la banque pour que toutes les mesures de sécurité soient prises, ou alors le client va être mis en relation avec le service fraude de la banque. Tout ça, ça sera bien expliqué quand on appelle Fraude Stop. Donc, toutes les étapes seront bien expliquées, s'il faut rester en ligne ou pas. Et donc, c'est vraiment très important de contacter Fraude Stop le plus rapidement possible pour que toutes les mesures soient prises.
2: Pour que je comprenne bien, on contacte Fraude Stop si on a été victime. Donc, ça veut dire on nous a déjà, débité de l'argent ou autre. Ou si on soupçonne une fraude.
0: Dans les deux cas, vous pouvez contacter Fraude Stop.
1: Okay. Et vous pouvez vérifier qu'il y a eu arnaque ou pas. Ou alors, vous devez contacter la banque. Vous êtes un intermédiaire, quelque part.
0: C'est ça. Fraude Stop sert d'intermédiaire. Ça reste toujours la banque qui va traiter le dossier, étant donné que c'est la banque qui a accès au compte bancaire de la personne. Fraude Stop n'a pas ses accès.
2: C'est là. Mais j'imagine que c'est intéressant pour vous de savoir s'il y a suspicion de fraude, parce que ça vous permet de lister aussi peut-être le type de fraude pour pouvoir mieux l'anticiper ou pour pouvoir l'éradiquer, je ne sais pas.
0: Oui, bien sûr. En tout cas, ce que les banques font, notamment au niveau de Fée Belphine, c'est à partir du moment où elles reçoivent beaucoup de notifications de certains types de fraude, on en parle ensuite dans la fédération, donc Fée Belphine, pour ensuite voir, tiens, comment on peut informer le public en disant faites attention, il y a autant de cas de cette fraude-là, vous devez faire attention à certains éléments. Voilà. Donc toutes les informations sont toujours utilisées pour ensuite en parler auprès du grand public.
1: Quid par contre des poursuites, parce qu'en cas de phishing, c'est très compliqué d'être remboursé. On sait qu'à partir du moment où on a partagé ces informations via ItMe par exemple, quelque part on a participé à la fraude et tant pis pour nous. Est-ce que ça va évoluer? Est-ce que ça peut changer? Est-ce que s'il y a une multiplication de cas par exemple, on pourrait imaginer avoir une action collective en justice? Je ne sais pas.
0: Alors ça, c'est par rapport à la loi. Donc il faut savoir que la loi, elle ne se prononce sur la responsabilité des banques en cas de transaction non autorisée. Quand on a fait une transaction autorisée, la loi dit que la banque ne doit pas rembourser. Et c'est ce qu'on voit de plus en plus, en fait. De plus en plus, les fraudeurs essaient de manipuler les victimes pour qu'elles fassent elles-mêmes des virements. Et donc ça, c'est plus compliqué de récupérer l'argent en termes de remboursement. Après, ça ne veut pas dire que la banque ne va pas essayer de récupérer cet argent-là. Donc, il y a toutes des procédures aussi qui sont mises en place entre les banques pour faire bloquer ces transactions. Quand on est face à une transaction non autorisée, alors là, il y aura toujours une enquête qui sera menée. C'est vraiment une analyse individuelle qui va être faite. Mais vous avez des cas où, si le client n'a pas fait preuve de négligence grave, où les personnes récupèrent l'argent. Donc, ce n'est pas qu'il n'y a jamais de remboursement au niveau des arnaques.
1: Et donc, les banques essayent de se coordonner. Elles communiquent aussi entre elles ou via Fée Belphine. Comment ça se passe, cette collaboration au niveau des fraudes?
0: Alors, il y a une collaboration indifférente différents niveaux. On a tout d'abord le

0: le fait de s'informer, comme j'expliquais, en disant, ben voilà, on voit qu'il y a vraiment une augmentation de cette fraude-là. Comment, au niveau de la fédération, on peut communiquer? Vous avez aussi des échanges d'informations par rapport aux modes opératoires, par rapport au fait que certains systèmes devraient peut-être être améliorés, etc. Parce qu'on est toujours finalement dans une amélioration continue au niveau des systèmes de détection de fraude. Donc oui, il y a vraiment toute une collaboration qui est faite. Après, malheureusement, on est aussi confronté au niveau de la loi par rapport au fait qu'on ne peut pas échanger beaucoup d'informations sur les fraudeurs pour des raisons de vie privée. Et donc ça, c'est quelque chose au niveau de Febelfin qu'on essaie de changer, on essaie de pousser à pouvoir s'échanger encore plus d'informations pour pouvoir détecter plus rapidement quel compte sert à l'arnaque, etc.
1: Est-ce que vous avez aussi une collaboration après avec les services de police également? Parce que là aussi, si on voit qu'il y a toujours la même arnaque, par exemple, sur d'un seul coup un service public, bien vous pouvez aller aussi en parler à la police, les détecter comme ça?
0: Oui, bien sûr, on collabore. En fait, on collabore avec toute une série de parties prenantes qui sont impliquées, entre guillemets, dans tout le schéma des arnaques. La police en fait bien entendu partie. Ça peut être sous forme de sensibilisation. Donc on va parfois auprès de certaines zones de police pour les informer par rapport aux arnaques, pour qu'eux puissent faire le relais. Et vous avez aussi, dans les cas de fraude, des réquisitions qui sont faites aux banques. Et là, bien entendu, les banques doivent collaborer pour pouvoir donner des informations par rapport aux comptes, où l'argent est arrivé, ce genre de choses.
2: Pour terminer, est-ce que vous auriez peut-être un ou deux conseils à donner à ceux qui nous écoutent? Quel type d'informations on peut détecter qui fait qu'on devrait se méfier? Si vous aviez deux, trois conseils à donner.
0: Oui, alors, si je devais donner des conseils pour toutes les arnaques, je pense qu'on pourrait rester encore une heure ici.
1: Il y en a tant que ça.
0: En tout cas, oui, malheureusement, il y a vraiment toute une série de formes d'arnaques. Mais pour le phishing, étant donné que c'est vraiment la fraude actuelle que l'on voit beaucoup, je dirais de bien faire attention si jamais vous recevez un appel de soi-disant CardStop ou soi-disant votre banque qui vous demande de donner des codes, d'utiliser ITMI, de transférer de l'argent, de donner accès à vos appareils, soi-disant pour vous aider, soi-disant pour aider à bloquer les transactions. Là, vraiment, il y a une alarme qui doit s'activer dans la tête. Ce sont des arnaques, vous raccrochez. Jamais CardStop ne va vous contacter. Jamais la banque va vous demander des données confidentielles, ce genre de choses. Donc, toujours être bien prudent. Et limite, il vaut mieux perdre du temps que perdre de l'argent et bien se renseigner, ne pas répondre tout de suite aux mails, ne pas répondre tout de suite au téléphone, mais aller voir sur les réseaux, aller voir sur un moteur de recherche en tapant les mots-clés, ce qu'on nous a dit dans le message pour voir si oui ou non il s'agit d'une arnaque.
1: Et parfois éviter de cliquer aussi, je pense.
0: Hein. Oui, c'est ça, tout à fait. Faire attention,
1: faire attention à ce qu'on lit, une information, que ce soit sur les réseaux ou par mail ou autre, ne pas cliquer.
0: Voilà, c'est ça. Mais toujours bien se renseigner. Et si malheureusement on est tombé dans le piège, là le conseil numéro un, c'est vraiment de contacter le plus rapidement FraudStop.
2: Le numéro?
0: Ou alors au 078 170 170, ou alors vous avez toujours aussi les services fraude des banques qui sont actifs, donc il y a des numéros spécifiques qui peuvent toujours être contactés directement.
1: Merci à vous, Charline Goret de Febelfin. Donc, vous êtes venue nous parler de ce nouveau système, un FraudStop, et ce numéro 078 170 170. Voilà, merci d'être passé par notre studio ce matin. On s'écoute de la musique à présent qui va nous mener jusqu'au biais d'humeur de Vanessa L'Huillier, La fille du miroir dans ma tête.

0: La fille du miroir dans ma tête. Vous la connaissez bien, cette fille du miroir.
1: Bonjour Annie. Bonjour tout le monde.
0: Salut. Qui est-elle?
1: C'est une jeune femme qui sort. Donc là, elle a sorti quelques singles un peu au compte-gouttes. Ça annonce un EP qui est prévu pour septembre. Un EP qui parle de ses démons. Ici, c'est un peu le bordel dans sa tête. Hein. C'est ce qu'elle dit en tout cas.
0: On a compris.
1: Ça parle de son hypersensibilité.
0: Ouais.
1: Parfois, c'est super. Parfois, c'est vraiment pas cool. Voilà, en gros, c'est ça. Et on va parler musique ce matin. J'enchaîne avec le brunch.
0: Très bien.
1: On n'est pas à Couleur Café ce matin, mais on va parler de Condor, on va parler avec Condor. Je ne sais pas si vous connaissez ce projet, il est très très doux. Beaucoup de piano, des harmonies vocales, beaucoup de douceur, une ambiance un peu cinématographique et quelque chose d'un peu introspectif. Voilà, on en parlera donc avec elle ce matin. C'est un projet qui est porté par Laetitia Collet.
0: À 10h donc, elle sera dans ce studio.
1: Exactement.
0: Ne loupez pas le moment et déjà loupez surtout pas le brunch qui arrive dans 5 minutes.
2: Bonjour Bruxelles.
0: Le biais d'humeur de Vanessa Lhuillier tout de suite.
3: Une société démocratique, ça se fonde sur plusieurs grands principes, comme un état de droit, une séparation des pouvoirs, la garantie des libertés fondamentales, des élections libres et le pluralisme. Alors pour pouvoir choisir de manière libre et éclairée, il est important d'organiser des débats. Mais depuis quelques années, et surtout depuis la pandémie de Covid-19, les opinions se sont crispées et la confrontation d'idées est de plus en plus rare. Alors, les citoyens vivent dans une bulle. Créée par des algorithmes sur leur fil d'actualité, ils ne voient que des informations qui les intéressent et auxquelles ils adhèrent. Alors quand une opinion contradictoire émerge, cela les bouscule et souvent ils la balayent d'un revers de la souris. Dans certaines assemblées, on refuse même d'inviter des partis politiques qui ne sont pas en faveur de la cause défendue. Il est alors impossible de parler encore de débat, mais également d'évoluer, de construire notre pensée, d'aiguiser notre esprit critique. Écouter ceux qui ne sont pas d'accord avec nous reste essentiel pour le vivre ensemble et pour préserver une société respectueuse de tous. Ce matin, je suis donc attristée quand je vois qu'hier, en commission justice au Parlement, le lieu même où les débats doivent avoir lieu, des élus font tout pour l'éviter. Les Français ont leur 49-3. Nous savons à présent que nous avons le 49 qui permet l'ajournement d'un texte pour des questions préjudicielles. Hier, donc, une députée NVA a obtenu le report des discussions sur la question de l'allongement du délai légal pour l'avortement, sous prétexte que la ministre de la Justice, Annelies Verlinden, membre du CDNV, allait remettre un texte en décembre. Elle propose de passer à 14 semaines et de réduire le délai de réflexion à 2 jours. Or, en 2023, si vous vous en souvenez, un groupe d'experts avait conseillé un délai de 18 semaines et la suppression du délai de réflexion. Déjà à ce moment, le débat ne pouvait pas avoir lieu pour le CDNV. Hier, il a encore muselé l'opposition et certains même de ses partenaires de majorité. Alors les catholiques flamands peuvent ne pas être d'accord, mais le minimum qu'un parlementaire doit faire, c'est accepter le débat.

0: Doit-on s'attendre à l'utilisation de cet article dans le futur dès qu'un dossier ne conviendra pas à un ministre et par la même occasion remettre en question la séparation des pouvoirs ? Ici, en tout cas, une fois de plus, ce sont les femmes qui pâtissent de ce report, elles qui attendent depuis donc plus de 3 ans une avancée sur la question de l'IVG. Et malheureusement, vu la tournure que prennent les événements, elles risquent encore de devoir patienter quelques années.
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0: Oui,
2: mais on va enchaîner.
3: On enchaîne avec la bonne nouvelle.
4: C'est mieux, oui.
3: Non, mais j'allais dire quelque chose, mais qui n'est pas nécessaire.
0: Enfin, bah, allez-y, vous ne vous frustrez pas.
3: Non, non, pas du tout. Non, mais je disais, ou alors, malheureusement, elles vont devoir aller dans les pays voisins pour.
4: Comme elles le font déjà, d'ailleurs.
0: Comme elles le font déjà. C'est bien pour ça, d'ailleurs, qu'on avait. Que les experts préconisent donc l'allongement
3: 18
0: de 18 semaines. Et ça concerne finalement pas beaucoup de femmes, mais ça en concerne quelques-unes. Mmh. Et puis, je ne vois pas qui ça dérange.
3: Certaines personnes,
4: des personnes qui n'ont pas d'utérus, certainement.
3: Allez, parlons positif. Stromae, on l'attend avec grande impatience, évidemment. Il va s'associer avec une diva, une nana que j'adore. Enfin, je ne sais pas si c'est votre cas, c'est Madonna. Est-ce que vous êtes fan de Madonna ?
4: Évidemment.
3: Moi, Madonna, c'est ma queen. Exactement. Alors moi, je suis hyper fan de Madonna, que j'ai déjà vu en concert.
4: Bon,
3: c'est
4: la chance.
3: Ah ouais, ouais. Franchement, c'est à voir Madonna en concert. Elle va sortir son opus Confessions 2, donc qui est la suite du premier qui était sorti en 2005, qui avait été un carton colossal, évidemment, pour Madonna, qui avait été couronnée d'un Grammy, meilleur album électronique dance l'année suivante. Et elle s'associe souvent à des gens. On l'a vu récemment avec Sabrina Carpenter, ce qui présage évidemment d'un duo. Elle était d'ailleurs au grand festival Coachella. Et elle sera peut-être ici en Belgique dans les jours qui viennent pour Tomorrowland, parce que justement elle doit rencontrer Stromae. Ça, c'est une rumeur, hein, on verra. Oui. On en reparlera à ce moment-là. Et la rumeur donc, c'est que Stromae pourrait donc prêter sa voix pour un duo avec Madonna, notamment sur un grand titre. Apparemment, c'est l'un des morceaux très inspirés des années 90, My Sins Are My Saviors. Et c'est pas la première fois justement que Madonna fait l'éloge de Stromae. Elle en avait déjà parlé il y a plus de 10 ans sur Europe 1. Elle confiait déjà ses intentions à l'époque. Elle disait: j'adore Stromae, j'aimerais vraiment travailler avec lui. Je ne suis pas sûre qu'on y arrivera. Eh bien, il semblerait qu'ils y arrivent cette fois-ci sur cet album Confessions et que Madonna sera en Belgique peut-être pour les deux dates de Tomorrowland, hein, pour ceux qui y vont, 17 juillet et 26 juillet. Qui y va ?
4: Je vois que Hugo...
3: Tu y vas ?
5: Moi, j'y vais, oui.
3: Tu y vas ? Oh, quelle chance !
5: Le deuxième week-end.
3: Mais je rêve, moi, d'aller à Tomorrowland, mais il n'y a pas moyen d'avoir des places. Je ne sais pas comment tu as fait, mais tu me donneras tes bons fils, au moins.
5: Je pense que j'avais 7 ou 8 ordinateurs avec des comptes différents.
3: Ah, voilà,
5: donc, ça a été difficile. Et il n'y en a qu'un seul qui a eu accès à l'avant.
3: Ou alors, je fais un croche-pied à ta copine et j'y vais à sa place.
4: Il faut être motivé, quand même.
3: Non, mais c'est vrai, c'est compliqué d'avoir des places. Moi, je rêve d'y aller. Bon, voilà. En tout cas, ce serait normalement sur la main stage, hein, si elle vient, puisque Martin Garrix sera là les deux soirs. Voilà pour la bonne nouvelle avec Stromae. J'ai hâte. Il est 9h31, c'est pas grave.
4: C'est, okay.
3: c'est chez Aline, elle m'en veut pas, hein, pour les bonnes nouvelles comme ça. Allez, merci à tout le monde. C'est parti pour le brunch.
4: Il est 9h31 sur BX1. 32 même.
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4: Et ça y est, le brunch, c'est parti. Jusque 12h30, ça se passe en radio, web radio et aussi en télévision. Nous sommes le mercredi 24 juin. C'est le milieu de la semaine. On avance tout doucement vers le week-end et ça fait plaisir. Ce matin, on va parler musique avec mon invité. C'est donc le projet Condor, projet porté par Laetitia Collet. Au mois de mai dernier, elle sortait un EP, Sorry for the Mute Crumbs. Donc c'est désolé pour les miettes muettes. Vous allez voir, il y a beaucoup de douceur dans ce projet, quand même un petit peu de tension, de passion, mais principalement du piano, de la douceur, quelques autres instruments, des belles harmonies vocales. Il y a une release party qui arrive aussi, c'est le 9 juillet, ce sera du côté de Liège. On en parlera avec elle à 10h, soyez au rendez-vous. Et puis on démarre avec le tout dernier single de Gala Drago qui s'appelle donc Cancel Me. Merci d'écouter BX1 ce matin.

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0: Camille Mbé avec ce morceau Les Euros, présent sur son tout premier album Jeune et laide, qui est sorti le 22 mai dernier. Elle disait de ce morceau que c'était un peu l'hymne à la Hesse. Elle l'entendait bien, en tout cas le public chantait cette phrase avec elle.
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0: Mais bienvenue dans le brunch, on est parti, ça y est, j'espère que ça va pour vous, on est parti, donc il est 9h40, petit point météo ce matin, même si j'imagine que vous êtes au courant que le soleil va taper toute la journée, il fait déjà 27 degrés, c'est hallucinant, il fait 27 degrés, il est 9h40, il va faire jusqu'à 36 degrés aujourd'hui, il y a un pic qui est attendu samedi, accrochez-vous. Et puis alerte à la chaleur orange pour aujourd'hui, donc c'est assez intense. Je rappelle qu'il faut donc boire de l'eau en suffisance, au moins 2 litres. Idéalement, pas s'exposer s'il vous plaît, pas faire d'efforts physiques. Évitez l'extérieur si vous le pouvez, aérer la nuit, empêcher la chaleur de rentrer la journée. Faites attention à vos proches et aux personnes un peu plus vulnérables, bien entendu. On passe à la musique, si vous le voulez bien, c'est Condor qui sera là ce matin et avant d'accueillir donc Laetitia Collet qui porte donc ce projet. Un petit peu de musique, il y a le producteur Slamino, il y a aussi du Miles Jones au programme et puis tout de suite c'est cool Chaos, juste après une toute petite pause. Merci d'écouter le brunch.
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1: Il est 9h53, ça veut dire que dans tout juste 7 minutes, c'est donc Laetitia qui fera son entrée dans ce studio. Laetitia Collet, puisqu'elle est là pour parler de Condor, son projet solo. Il y a un EP qui est sorti en mai dernier, on va en parler avec elle. Et puis aussi une release party qui arrive tout bientôt, puisque ce sera le 9 juillet du côté de Liège. Encore un peu de musique pour vous faire patienter.

D'ici là, il y a du OK Panda au programme avec le morceau Echoes. Et puis Stromae, j'ai choisi ce morceau-là mais juste pour nous mettre de bonne humeur puisqu'on va écouter Bonne Journée sur BX1 la radio. Merci d'être avec nous ce matin.

0: Il est 10h sur BX1. Et vous êtes bien à l'écoute du brunch sur BX1, la radio. J'espère que tout se passe bien chez vous. Faites attention à la chaleur, hein. On l'a déjà dit, mais c'est toujours bien de le préciser. Hydratez-vous, évitez de sortir si vous le pouvez. Et puis moi, j'essaie de mettre un petit peu de bonne humeur là-dedans et un petit peu parfois de légèreté avec nos sujets culture qui ont lieu donc tous les matins à 10h. Et ce matin, on va parler musique avec mon invité du jour.
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0: Et je suis donc en compagnie de Laetitia Collet, puisque Laetitia, tu portes le projet Condor. Bonjour Laetitia.
1: Bonjour.
0: Est-ce que tu vas bien?
1: Écoute, oui.
0: Merci d'être avec moi ce matin.
1: Merci de m'accueillir.
0: Mais avec grand plaisir, tu es là pour une bonne raison, puisqu'il y a un EP qui est sorti, c'était le 22 mai dernier.
1: Oui, tout à fait.
0: L'EP qui s'appelle donc Sorry for the Mute Crumbs. Ce sont quoi, les miettes muettes?
1: Les miettes muettes, oui. C'est exactement
0: joli.
1: Ça.
0: C'est joliment trouvé.
1: Merci.
0: Cet EP, il y a plusieurs morceaux, ils sont 6. Hein. Il y a beaucoup de douceur. J'ai l'impression que l'idée, c'était de ne pas brusquer les gens.
1: Alors, c'est marrant parce qu'il y a beaucoup de douceur, mais en fait, il y a vraiment beaucoup de choses très sombres dans cet EP.
0: Oui, oui, tout à fait. Et c'est vrai que la douceur n'exclut pas, en fait, justement, ce côté assez sombre dont tu parles à l'instant. Je vais aussi préciser qu'il y a une release party qui arrive avant qu'on se lance vraiment dans l'interview. C'est important de le dire. Ce sera donc le 9 juillet à Liège, au B3. Liège, c'est chez toi.
1: Oui, tout à fait. C'est vraiment à deux pas de ma maison en plus, donc
0: génial.
1: C'est parfait. Oui.
0: C'était important aussi peut-être de faire ta release chez toi, avec tes amis, peut-être tes proches.
1: Alors c'est toujours un peu plus intimidant, ben, je trouve, par contre, parce que je préfère jouer devant des inconnus. Mais
0: ah oui
1: Oui, c'est oui. Mais non, je suis contente que ce soit, enfin, d'avoir une date quand même à Liège pour présenter l'EP.
0: Ouais, j'imagine bien. 6 morceaux, on l'a dit. Ce nouveau projet, tu dis qu'il book une période de vie. Ça veut dire qu'il y a un nouveau chapitre qui s'ouvre derrière, je suppose.
1: Oui.
0: Qu'est-ce que tu laisses derrière toi?
1: Bah, les miettes muettes. J'ai l'impression que j'ai parlé beaucoup de choses très sombres, de sujets très durs. Et, enfin, je dis ça, peut-être que ça continuera. Hein, mais cette EP6 termine, se clôture par la chanson la plus joyeuse en fait que j'ai jamais écrite. Enfin, voilà. Mm. Et donc, pour moi, voilà, ça clôture vraiment tout un chapitre de vie, d'expérience que je veux pas spécialement mettre derrière moi, mais parce que voilà, sans ça, je ne serais pas qui je suis aujourd'hui, et les relations que j'ai avec les gens ne seraient pas ce qu'elles sont non plus. Mais oui, j'ai peut-être envie de dire bon, bah maintenant on passe à autre chose.
0: Quoi. On aborde la suite.
1: Oui, tout à fait.
0: Et tu sais déjà c'est quoi la suite?
1: Bah, j'ai déjà commencé à l'écrire, mais on verra.
0: Tu te laisses un peu porter.
1: Oui, voilà.
0: Dans ton projet, il y a pas mal de piano, hein, pas mal d'harmonie vocale. Je pense que c'est assez clair, on l'entend. Qu'est-ce qui te plaît dans le piano?
1: Qu'est-ce qui me plaît dans le piano? C'est assez... tout est très direct.
0: Ok.
1: Je trouve... Enfin, d'ailleurs, quand

0: discute avec des gens qui aimeraient bien apprendre un instrument de musique, bah, c'est souvent celui que je recommande parce qu'en fait, quand on appuie dessus, c'est très voilà, c'est simple. On appuie, il y a un son qui sort.
1: Ouais.
0: Et je trouve qu'on peut faire passer toutes sortes d'émotions avec cet instrument. On peut faire vraiment

0: une heure.
1: C'est libérateur.
0: Ouais.
1: C'est ton premier amour, le piano?
0: C'est le premier instrument que j'ai appris. Donc, c'est d'ailleurs le surnom de mon piano de scène, mon amour.
1: Oh, mais c'est beau. Il y a aussi pas mal d'harmonies vocales, hein, je le disais. Oui. Qu'est-ce qui se passe pour toi quand tu entends des harmonies ou quand tu les fais?
0: J'aime bien, j'ai l'impression qu'il y a quelque chose de, je vais dire un peu, je pense souvent à des trucs de sorcière, comme ça.
1: Il n'y a pas de mauvaise réponse, hein, tu sais.
0: Mais c'est assez intuitif. J'aime beaucoup enregistrer des harmonies vocales. J'aime bien la force.
1: Il y a une puissance, ouais.
0: Que plusieurs voix peuvent, enfin, la force que ça peut prendre, en fait, que ça fait une boule d'énergie. J'aime bien, quand j'enregistre, j'ai envie que toutes ces voix n'en fassent qu'une. J'aime pas le concept de voix lead, même si je l'applique quand même. Mais j'aime bien la force que des harmonies vocales peuvent créer, quoi. C'est vraiment, je trouve qu'il y a une puissance. Une puissance incroyable.
1: Je mets un peu ça en relation avec la sororité, je sais pas si t'es d'accord.
0: Oui, tout à fait. Oui, oui.
1: Mais ce truc empouvoirant un peu comme ça.
0: Oui, tout à fait. Mm-hmm. Ouais.

0: au-delà de la sororité, quoi, c'est vraiment, enfin, oui, quand les gens se mettent ensemble, c'est, mmh. ouais, c'est, ça peut même prendre un, quelque chose de plus global, quoi.
1: Ouais. Ouais. Laetitia, je te propose qu'on fasse une pause musicale, comme ça je vais régler les petits problèmes techniques. Okay. On va écouter le morceau Flowers, qui est donc présent sur cette EP. On va continuer à parler de ton projet, et puis on se retrouve dans quelques instants.

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1: Laetitia Collet, qui est toujours avec moi dans ce studio pour ton projet solo, hein, Laetitia, qui s'appelle Condor. J'ai commencé l'interview en disant qu'il y avait beaucoup de douceur et tu m'as répondu que c'était très sombre. Alors oui, c'est vrai, là, pendant la pause, on parlait justement de ça et peut-être de ta volonté justement de mettre de la douceur dans du sombre pour ne pas brusquer les gens, pour ne pas qu'ils se referment. C'est un petit peu ça.
2: Oui, je crois aussi que c'est très lié à ma personnalité aussi, où ouais. Je suis quelqu'un de vraiment, je pense, très intense, mais

0: qui essaye de... Enfin, je dis souvent que je vis avec un monstre.
1: Ah ouais ?
0: Et donc, il faut arriver à apprivoiser le monstre pour pouvoir continuer à vivre ensemble de manière plus douce. Donc, c'est un peu... Enfin, une sorte de subtil équilibre entre le côté sombre et le côté lumineux. Et aussi, je refuse catégoriquement de laisser le côté sombre gagner. Donc, autant faire quelque chose de créatif et de laisser entrer un peu de lumière.
1: Ouais. C'est peut-être ça aussi la puissance, en fait. C'est peut-être parfois ce côté sombre, ou en tout cas le jeu, je le dis avec des gros guillemets, mais cette tension entre sombre et lumière qu'on peut avoir. Le morceau qui ouvre ton projet, il s'appelle Disorder. Je suppose qu'on parle de troubles.
0: Oui, on parle de troubles du comportement alimentaire. C'était un morceau vraiment très important pour moi, parce que ça fait plus de 20 ans que je souffre d'anorexie. Et il a fallu plus de 20 ans pour que j'arrive à en parler. C'est se dire à quel point c'est quelque chose qui était... Quand ça a commencé, c'était vraiment tabou. On n'en parlait pas. Personne ne comprenait. Les personnes qui souffraient de ce type de trouble étaient souvent jugées très, très fort.
1: Tout à fait.
0: Et on prônait aussi ce genre de trouble.
1: Et ça revient, j'ai
0: envie de dire. Et moi, ça me fait extrêmement peur parce que, en fait, c'est extrêmement... dangereux pour la santé, enfin simplement, je veux dire, c'est une cause de mortalité qui est énorme en fait, principalement pour les femmes. Et donc oui, c'est un morceau qui est très important parce que c'est aussi une espèce de mise à nu. Moi je souffre de cette maladie, j'en suis consciente depuis des années, mais je le cachais aussi, je l'ai caché pendant très longtemps, juste pour préserver les gens qui m'entouraient, pour ne pas les inquiéter. Et aujourd'hui, je suis heureuse de pouvoir le dire et de pas en avoir honte, parce qu'en fait il faut pas en avoir honte, parce que sinon la maladie, le monstre, il gagne.
1: C'est une forme de soulagement de le partager comme ça en musique.
0: Franchement oui, et je pense que j'aurais eu du mal à le faire autrement. Encore une fois, je le dis, il a fallu plus de 20 ans avant que j'en parle à mes propres parents, quoi.
1: Oh, wow.
0: Donc je crois qu'en musique c'était le bon La bonne méthode pour pouvoir dévoiler ça.
1: On le disait, hein, pendant la pause, je te posais la question de voir si tu avais encore parfois du mal à chanter certains morceaux justement en public, et que parfois il y a beaucoup d'émotions, et qu'aujourd'hui tu arrives quand même à gérer ça.
0: Celle-là, en vérité, j'ai encore beaucoup de mal, parce que comme je ne suis pas encore guérie, en fait à chaque fois que je la chante, je me dis « Ah !» Enfin, ça me fait du bien de l'exprimer, et je pense que ça peut toucher des gens. Il y a des gens encore qui sont coincés dans le tabou et tout ça. Mais oui, le fait que je sois pas encore guérie, en fait, je me dis, et merde.
1: T'as peur que ça te rattrape ?
0: Là, je suis encore en plein dedans, donc oui, c'est pas facile. Mais en même temps, ça me donne aussi de la force en me disant, allez, enfin. Ce genre de choses, extérioriser ce genre de choses, ça aide aussi à dire j'ai envie de guérir, j'ai envie d'y arriver, et je peux y arriver.
1: Il y a des personnes qui viennent te voir parfois après tes concerts et qui te disent peut-être merci.
0: Oui, et c'est un peu bouleversant.
1: Oui, j'imagine, c'est peut-être là où les larmes sortent plutôt que...
0: C'est déjà arrivé, pas mal de fois, et de partir dans des conversations qui sont de l'ordre des sujets justement tabous et intimes, et en fait, il y a, sans avoir peur, en fait, je crois que j'ai l'impression que je crée une espèce de truc un peu protecteur,
1: de
0: comme
1: cocon.
0: Ça.
1: De cocon.
0: Oui.
1: Mais c'est positif.
0: Oui. Ouais.
1: C'est un beau projet. On parlait de l'ombre et la lumière qui se côtoient. Je pense aussi à ton morceau Wander in the Void. Musicalement déjà, il y a vraiment quelque chose où on oscille entre les deux, beaucoup de douceur et puis une grande puissance. Si je ne me trompe pas, ça veut dire errer dans le vide.
0: Ouais.
1: Je trouve que ça fait vraiment penser à ce moment où on a un peu la tête qui tourne parce qu'on est complètement perdu, en tout cas pendant les montées en puissance. Et puis après, ça se restabilise. Si tu veux bien, on écoute un peu quelques notes et puis on en parle après.

0: voilà, moi, c'est vraiment cette sensation que j'imagine un peu avec beaucoup d'infos qui tournent autour. Et ouais, c'est une petite sensation de vertige hein, par moment.
1: C'est exactement ça. Mm-hmm. C'est... En fait, j'ai écrit ce morceau après une rupture qui a été vraiment ultra difficile pour moi. Et c'est... j'avais vraiment cette sensation d'être, comme tu dis, bah, ouais, voilà, d'errer dans le vide, en fait, d'être perdu, de ne plus savoir ce que je devais faire, ce que je devais penser, ce que je devais ressentir. Donc vraiment paumé et genre cette image de quelqu'un qui tombe, ouais, qui tombe et qui, en fait, voilà, il n'y a pas le choix, je tombe et je ne sais pas, voilà. Mm-hmm. Et ensuite, après toutes ces émotions, ces espèces de tourbillons de vide, quelque chose d'apaisant parce qu'en fait on est fatigué, qu'on a, on a envie de relâcher tout et de souffler et de voilà, la pression elle est redescendue et en fait on est tellement épuisé d'émotions que en fait ça redescend quoi.
0: Puis il y a un peu un truc de un jour à la fois et puis d'un coup ça va mieux et ça veut pas dire qu'on n'a pas de nouveau des petites rechutes qui reviennent et c'est un petit peu ça que j'ai senti dans la variation, les variations en tout cas d'intensité de ce morceau.
1: Je vois
0: très très bien. Ces thématiques, hein, on le comprend, elles sont très très personnelles, il y a quelque chose de très intime. Tu me disais justement pendant le morceau que t'as envie de parler de l'EP, hein, pas juste de le faire exister en musique, mais vraiment d'en parler. Je suppose qu'il y a aussi une forme de... Je reviens avec le mot soulagement, mais de traduire en tout cas tout ce vécu, toutes ces émotions en quelque chose d'artistique, en de la musique. Il y a parfois aussi un côté très fédérateur à la musique, je sais pas si c'était un peu aussi l'idée.
1: Oui, et parce que en fait... Le pourquoi je trouve ça important d'en parler, c'est que je pense qu'il y a beaucoup de gens qui sont encore qui se sentent obligés de garder plein de choses. Et en fait, quand on garde trop de choses,
0: ça marche pas,
1: ça pète, ouais, ça pète complètement. Et donc, et c'est là que ça crée des problèmes. Enfin, moi, je l'ai vécu pendant des années, et je pense que j'arrive pas encore à le faire de manière, suffisamment. Suffisamment forte et suffisamment bien et suffisamment constante. Mais donc c'est pour ça que je trouve ça important d'en parler, parce qu'on a tendance à vite s'enfoncer dans des secrets qui n'ont pas lieu d'exister en fait.
0: Ça t'a fait peur d'aborder des thématiques un peu taboues, ou ça t'a semblé tout naturel et en fait il fallait le faire?
1: J'ai été fort stressée avant de sortir le premier morceau, parce que ça faisait des années. Enfin, j'ai eu l'impression que oui, je dévoilais une partie de moi que je n'avais jamais dévoilée. Enfin, toujours des conversations, enfin, le genre de réflexion. Oh, mais toi, t'es toute mince. Enfin, tu peux manger ce que tu veux. Enfin, ce genre de truc où je mourais d'envie de dire. Mais, en fait, tu sais pourquoi je suis toute mince? C'est parce que je vomis tous les jours, parce que je suis sous-alimentée tous les jours. Et donc, ça, j'ai eu très peur. Mais en fait, je pense que maintenant j'ai réussi à avoir assez de maturité par rapport à ça, et suffisamment d'acceptation aussi pour pouvoir dire en fait voilà, c'est comme ça et parlons-en. Et c'est pas grave, enfin ça peut l'être beaucoup plus si on n'en parle pas. Mais pour chacune des thématiques, je pense que en fait c'est tellement important. L'être humain est tellement en manque de communication, je trouve. Que, en fait, ça crée tellement de ruptures sociales et tellement de problèmes et tellement de gens qui s'isolent que en fait, c'est super triste. Et donc, les sujets sont forts, tristes, mais en fait, c'est moins triste si on en parle.
0: Tout à fait. Puis on le disait, il y a quelque chose d'empouvoirant, en tout cas dans ta musique. Ce qui est assez fou, c'est qu'on parle de puissance, mais je ne sens pas tant de colère. C'est quelque chose que tu as quand même en toi?
1: J'ai énormément de colère en moi. J'ai l'air d'être quelqu'un qui est très, très zen, très peace. J'ai énormément de colère en moi.
0: Elle se traduit comment, ta colère?
1: Je crois que quand je fais de la musique, en tout cas, elle arrive à être traduite par des mélodies qui sont super calmes et très douces. Ce que je n'ai toujours pas compris. Je ne comprends pas comment j'arrive à faire ça. Mais je dessine aussi beaucoup et je peins. Et donc, c'est vraiment des trucs... c'est un peu plus instinctif encore que la musique. Parce que du coup, c'est vraiment de l'énergie pure. Et c'est comme ça que je laisse...
0: Dans l'émotion.
1: La colère s'échapper. Parce que ça aussi, quand on... ne laisse pas la colère

0: Sortir, c'est, ça peut devenir très problématique aussi.
1: Oui, bien sûr. T'as trouvé il y a longtemps tes méthodes pour faire sortir cette colère ou c'est quelque chose qui est assez récent ou qui s'est installé avec le temps?
0: Ça a pris quand même pas mal d'années. J'ai beaucoup fait ce qu'on appelle des crises d'angoisse. Et c'est comme ça qu'elle s'échappait à un moment donné. Et puis en fait, j'ai cru que j'allais mourir tellement de fois alors que c'est juste une crise d'angoisse, entre guillemets, mais c'est très, très, très, très fatigant et très, très perturbant aussi pour les gens qui t'entourent de voir ça. Et donc, j'ai commencé à mettre en place des petits mécanismes. Dessiner, c'est quelque chose qui marche super bien. Peindre, c'est quelque chose qui marche super bien. Si on me fout un piano devant les mains, bah ça va marcher aussi. Donc, c'est vraiment des petits trucs. Enfin, ça, c'est mes petits trucs personnels. Hein,
1: Oui,
0: mais
1: chacun va trouver ses petits
0: voilà,
1: méthodes.
0: c'est ça. Et de ne pas laisser ça aller. Enfin, prendre les devants, quoi. Ne pas laisser aller trop loin. Parce qu'une fois que c'est parti, c'est parti. Et c'est difficile d'apaiser une fois que le truc a démarré, quoi.
1: Est-ce que tu sens aussi qu'il y a justement quelque chose de moteur, de l'ordre de, oui, quelque chose de moteur dans la colère ou pas tant
0: Je
1: pour toi?
0: pense que oui. Je pense que oui. Mais après, c'est une discussion que j'ai déjà eue avec des amis.
1: Oui, on est en consultation psy.
0: Et je crois que pour moi en tout cas, oui. Je pense que pour d'autres personnes, non. Mais,
1: Oui, parce que ça peut bouffer de l'intérieur aussi.
0: oui, clairement. Et je pense aussi qu'on n'a pas, on peut ne pas avoir besoin de ça pour pouvoir créer des choses. Enfin, c'est pas. Moi, je m'en sers parce que sinon, je vais devenir folle. Mais mais je pense qu'il y a d'autres gens qui n'ont pas besoin de ça pour faire.
1: Ouais, pour créer. En effet, chacune de ses méthodes aussi. Hein. Je vais revenir un petit peu à tes débuts. Je change de sujet, je suis
0: Je
1: désolée,
0: t'en prie.
1: Laetitia. Ton projet, il en est là aujourd'hui, mais il a pas mal voyagé. Hein. Toi, tu as commencé en 2017 pour ton projet perso. Alors, tu es dans d'autres projets sur le côté. J'ai noté
0: Oui.
1: Dansen, Noah Moon ou aussi Antoine Wilmans.
0: Oui.
1: Tu avais besoin de faire ta route, ton propre chemin?
0: Oui, je pense. Parce que j'ai composé enfin même assez tôt en fait quand j'ai démarré le piano. Mais j'ai toujours eu peur. Enfin voilà, le syndrome de l'imposteur.
1: Bien.
0: C'est toujours. En plus, quand j'ai commencé à composer des morceaux pour Condor, je me suis vraiment dit, quoi? C'est ça que je fais? C'est comme ça que ça va sonner.
1: Pas
0: Ok, c'est.
1: satisfaite, si?
0: Si, mais en fait,
1: Étonnée peut-être.
0: je comprenais. Enfin, je m'attendais à faire quelque chose qui ressemblerait à quelque chose que
1: Que
0: je
1: tu faisais déjà,
0: connaissais.
1: ouais.
0: Sauf que là, en fait, c'est complètement l'inverse qui s'est passé. Je me suis dit, ah, ok, bon, bah, ok, allons-y.
1: C'est parti.
0: Voilà, je vais continuer alors.
1: C'est génial.
0: Et heureusement, ça ne me déplaisait pas, donc je continuais. Donc oui, mais je pense aussi que c'est important le bagage que j'ai eu avant.
1: Ouais.
0: Par exemple, l'expérience que j'ai eue via Dansan, c'est un projet qui m'a beaucoup aidé dans la confiance en moi. Et les garçons m'ont vraiment beaucoup soutenu et beaucoup aidé pour ça. Donc, j'en suis extrêmement reconnaissante, quoi. J'aurais pas fait Condor si j'avais pas été un peu portée par eux et qui m'ont redonné de la confiance en moi, quoi.
1: Wow. Ouais, donc c'était un peu le passage obligé avant de pouvoir voler de tes propres ailes,
0: Ouais, je
1: peut-être.
0: pense.
1: En 2017 et puis en 2019, tu as sorti un tout premier EP, puis un album qui a suivi en 2022. Et puis aujourd'hui, tu proposes des formules multiples. Tu peux être en trio, en quatuor ou même parfois avec un ensemble vocal.
0: Ah, j'ai fait ça, oui.
1: Ouais.
0: Mon ingé son me détestait.
1: C'est vrai que j'imagine que ça doit être pas mal de taf.
0: Oui, mais voilà, pour le moment, enfin, pour cette tournée-ci, on est en trio, donc
1: Ouais.
0: trois claviers et trois voix féminines.
1: Oh, wow.
0: Mais c'est vrai qu'un jour, on a été 4, 8, 9, 10, 11, 12.
1: C'est ce que j'ai noté
0: 12,
1: aussi.
0: ouais, c'était beaucoup. Mais c'était tellement fort, enfin,
1: Ah,
0: c'était tellement
1: j'imagine.
0: bien. Donc on était avec les Friday Frida. Et je me souviens, il y a des moments pendant le concert où moi j'ai enlevé mes in-ears. Parce que en fait, ça me transportait tellement leur voix que j'ai arrêté de chanter juste pour pouvoir
1: Écoutez.
0: écouter ce qui se
1: Ah,
0: passait. Et j'avais des. Enfin, j'étais en train de jouer du piano en même temps, mais j'étais tellement transportée par ce qui se passait que je suis contente de l'avoir fait. C'était un sacré boulot. Enfin, j'ai perdu des points de vie monstrueux pour préparer ce truc.
1: mais t'en as gagné plein sur
0: Mais
1: scène, non?
0: ouais, donc c'était vraiment incroyable. Je suis un peu triste qu'il y ait eu très peu de représentations en public, mais waouh, qu'est-ce qu'elles étaient fortes, quoi.
1: Oh, wow.

0: présentation.
1: Ouais, ça devait être une sacrée expérience.
0: Ouais. Ouais, ouais.
1: Je vais aussi rappeler hein, que tu as plusieurs concerts qui arrivent. La fameuse release party, on l'avait dit, le 9 juillet au B3 du côté de Liège. Puis après, il va falloir attendre octobre pour te retrouver. J'ai noté le 10 octobre pour le Eat and Folk, c'est du côté de Liège également. Le 31 au Rocomotive, ça c'est au Vendôme en France. Oui. Donc un petit tour par la France et puis t'es de retour à Bruxelles pour les Glaïeuls, ça c'est le 14 novembre. Oui. Et puis il y a eu pas mal de belles scènes que t'as foulées, j'ai juste envie de le dire, hein, parce qu'il y a eu la baie, le Réflecteur, le Cirque Royal, le Botta, rien que ça.
0: C'est quand même dingue hein, pour un projet émergent.
1: Ben ouais.
0: En fait. Ça c'était avant.
1: Et ça, c'était avant. C'est fait, et c'est fait, surtout.
0: Ah oui, quand j'y repense, c'est, j'ai eu tellement de chance. Mm-hmm. Ouais, je crois que le Cirque Royal, c'était dans les premières dates, quoi.
1: Ah, oh, waouh.
0: C'était... Oui, j'ai un souvenir merveilleux de cette soirée-là. À la fin du concert, donc, voilà, on termine, les gens applaudissent et puis les lumières de la salle s'allument. Et en fait, mon micro est toujours allumé et je fais... Vous êtes nombreux, en fait. Je ne me rendais pas compte que... Enfin...
1: Vaut mieux, je pense, pendant la presta, c'est quand même mieux.
0: Donc, j'étais ultra impressionnée, c'était tellement gai. C'était trop bien.
1: Laetitia, merci d'être venue dans mon studio. On va terminer en beauté avec justement le dernier titre de ton projet Blue Hour. Peut-être que tu as envie de dire un ou deux mots là-dessus.
0: Ah, c'est... Blue Hour, c'est ma plus belle histoire d'amour, je pense.
1: Ouais.
0: Ça raconte une rencontre complètement... Waouh, qu'est-ce qui est en train de se passer? On ne sait pas, mais en fait, c'est en train de se passer et c'est juste magique, c'est ultra beau, c'est. Ouais. Mm-hmm. Voilà.
1: C'est juste de la beauté.
0: Ouais.
1: Bon, ça va être un peu brutal parce qu'il y a la publicité d'abord, mais ça arrive juste après, promis. Merci Laetitia.
0: Merci à toi.
1: À bientôt.
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0: Et c'était Balogi à l'instant dans vos oreilles.
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0: Et ce matin, c'était donc Condor dans ce studio projet porté par Laetitia Collet. On a parlé donc de cette EP qui est sortie le 22 mai dernier, qui s'appelle donc Sorry for the Mute Crumbs. Désolée pour les miettes muettes. Un projet très très intime. Hein. Elle se dévoile, elle se met un peu à nu dans ce morceau, enfin dans ces morceaux. Même pas un peu, je dirais, elle se met complètement à poil. Hein. On en a parlé ici, c'était un beau moment, un beau partage. Vous pourrez retrouver cette interview déjà cet après-midi en ligne sur notre site bx1.be, comme toutes les autres interviews du brunch hein, d'ailleurs. Voilà, c'était en tout cas un moment particulier. J'ai envie de la remercier. Je lui ai dit merci pour ce moment passé ensemble et avec vous. J'espère que vous aussi ça vous a plu. On parlait justement colère avec Laetitia ce matin. Je vois qu'il y a Mona Mio qui arrive dans la suite avec le titre Upset. Ce sera juste après Badi et Kata Maboko. Tout ça, ça arrive après une petite pause. À tout de suite.
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0: Florian Brac.
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0: Il est 10h52, vous êtes toujours à l'écoute du brunch. C'était donc Florent Brac à l'instant avec Reckless. Il y a du Marilyn Corot qui arrive dans la suite. Ça, c'est plutôt doux avec ce morceau Leash, juste après Everlords et A Bad Tale. Merci d'écouter le brunch. Vous êtes toujours sur la radio de BX1 et on est ensemble jusque 12h30 en direct.

Il est 11h sur BX1. Et le brunch continue encore pendant 1h30 avec Empty Head qui arrive au programme. Ils étaient justement dans ce studio il n'y a pas longtemps pour parler de notre société qui est clairement le Freak Show. C'est le nom de leur album sorti récemment. Don't Wanna, un morceau qui parle de procrastination. J'aime beaucoup. Ça arrive après Glow, qui est le morceau Vivre. Et puis tout de suite, 7 minutes de kiff avec Use Knife. Il y a un peu de jazz là-dedans, vous allez voir. Moi, j'aime beaucoup. Eh bien, je vous laisse en profiter ce matin.

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0: King Child.
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0: Et dans ce brunch, il est déjà 11h19, presque 20. Je rappelle aujourd'hui que c'est une alerte orange à la chaleur. Prenez soin de vous, faites attention à vous, hydratez-vous en suffisance. Faites attention aussi à vos proches et aux personnes plus vulnérables. Les enfants qui ont plus de mal à réguler leur température et puis les personnes plus âgées aussi. C'est important, ils sentent moins vite aussi cette sensation de chaleur, pensent moins à boire de l'eau. Évitez l'alcool quand même, je le précise. Je sais qu'on est en période de Coupe du Monde et que beaucoup de personnes ont envie de se laisser porter par l'événement, par l'effervescence, d'en profiter, et je le comprends, mais vraiment ayez ça en tête, qu'il faut davantage boire d'eau, surtout si vous buvez un petit verre. On va continuer, si vous le voulez bien, avec Pearl Grey qui arrive dans les prochaines minutes. Ce sera juste après Giacomo, Indistinct Chatter. C'est le morceau qui arrive juste après une toute petite pause. Restez à notre écoute.

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0: Essila qui nous a emmené quand même en demi-finale à l'Eurovision avec ce morceau Dancing on the Ice. Peut-être que vous l'avez suivi à la télé d'ailleurs.
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0: On profite, on poursuit ce brunch avec le meilleur de la musique de nos artistes de la Fédération Wallonie-Bruxelles. Il y a du Isadora dans la suite. C'est pas n'importe qui, puisqu'elle a quand même accompagné Dabeul, donc cet artiste français qui fait de la musique funk. Elle l'a accompagné sur la tournée aux États-Unis, donc une grosse tournée, gros succès, des bonnes grosses scènes comme on les aime. Voilà, c'est un bon gros level en tout cas de musique. I Don't Care, c'est le morceau qui arrive juste après Armel. Et puis tout de suite, c'est SMR, un projet donc porté par Samir, c'est du rap un peu à la pite. Il était venu dans ce studio il y a quelques semaines. On va se plonger dans ce morceau. C'est ici, avec un point d'interrogation.

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0: Vous avez peut-être reconnu Le Motel à l'instant avec Cabaza. Libage Delay, c'est le nom du morceau.
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0: On va poursuivre ce brunch, si vous le voulez bien, en musique, évidemment, toujours avec le meilleur de ce que peuvent faire nos artistes de la Fédération Wallonie-Bruxelles. Une programmation de qualité, j'ai envie de vous dire. Il y a du Pete au programme Rêver Mieux. Ça arrive après Raphaël Germser ou encore ML, hein, qui est revenu donc avec un nouveau projet. Il y a eu un bota il n'y a pas longtemps. La Fête, c'est le morceau qu'on va écouter. Et tout de suite, Tsarbi, vous savez que j'adore son projet. Amor, c'est donc une reprise. En tout cas, elle s'est librement inspirée d'un morceau qui date des années 1600 et quelques. Qui est donc le Lamento de la Ninfa de Claudio Monteverdi, qui est vraiment une chanson d'amour, une chanson de cœur brisé. C'est une nymphe hein, qui meurt d'amour désespérément. Voilà, c'est un peu ça l'idée. Elle s'est réappropriée cette mélodie et elle en a fait des paroles qui vont dans le même sens, mais qui finalement font le parallèle avec ce monde qui lui brise le cœur, puisque le monde est en train de brûler, que l'humanité... est en train pas de disparaître, hein, mais s'effrite tout doucement. Voilà, un très très beau morceau, on l'écoute ensemble, c'est Amor sur BX1.

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Il est midi, presque 2 sur BX1. Je vous ai laissé profiter du morceau de Pete jusqu'au bout, hein. Quitte à me mettre en retard si ça c'est pas sympa de ma part. Il y a Guico qui va arriver dans les prochaines minutes avec ce titre pas joli, ce sera après Coup dur. Coup dur, ils étaient dans ce studio, ça remonte à pas très longtemps, c'était la semaine dernière si je me trompe pas. Un peu un style année yéyé, vous allez voir, des paroles simples mais efficaces, c'est le moins qu'on puisse dire. J'attendrai, c'est le morceau qu'on va écouter juste après ce featuring rempli de douceur. Ferdi d'un côté, saxophone. Et puis Sofiane Pamart, pianiste de l'autre. Ça donne Montreux Palace. Eh bien, ça donne ça.

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1: Il est midi, presque 9. Merci d'écouter le brunch. On arrive tout doucement à la fin. Je suis désolée de vous l'annoncer. En tout cas, je suis ravie de vous accompagner comme tous les jours. La température est en train de grimper. Il fait déjà 31 degrés. Il va faire jusqu'à 36 degrés aujourd'hui. Alerte orange à la chaleur, s'il vous plaît. Faites attention, hydratez-vous, protégez-vous du soleil. Empêchez la chaleur de rentrer durant la journée, aérez la nuit. En parlant de ça, justement, le soleil... C'était les plus longues nuits, les plus longues journées qu'on a connues ici récemment, puisque le soleil ce matin s'est levé à 5h30. Il se couchera ce soir à 22h. Demain, grosse journée bien chaude aussi. Et puis vendredi également, avec samedi, le pic de chaleur qui est donc prévu. Tenez bon, il y a du Twin Toes qui arrive dans la suite. Projet bien humoristique, formé donc du duo de Nicolas Mouquet et Antoine Chance. Ils étaient venus dans ce studio en parler. Il y a ce morceau Flat Days avec un clip qui est génial, puisqu'ils sont à la mer du Nord en train d'attendre la vague pour surfer. Je vous l'ai dit, beaucoup d'humour. Ça arrive après Yasmine et ce morceau Ma mère, c'est mon père. C'est vraiment une dédicace à sa maman. En tout cas, c'est ce qu'elle disait ici dans ce studio à mon micro. Voilà, c'est parce que sa mère a été la seule. Elle a rempli les deux rôles. Hein. Elle s'est occupée de Yasmine. Elles étaient vraiment un petit duo, duo fatal aussi, comme elle le disait. Je vous invite à aller redécouvrir cette interview sur notre site bx1.be. Yasmine, ma mère, c'est mon père, et je peux vous dire qu'il y a du lourd qui arrive tout bientôt.

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0: Selassou and the Gallants, puisque Selassou s'est associé avec la famille Galant pour cet album qui s'appelle Movin'. Premier single dévoilé, c'était donc celui-ci, Another Way, sur BX1.
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0: 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Midi 22, temps pour moi de vous dire au revoir. Et oui, déjà, je reviens demain, pas de panique. Je vous souhaite en tout cas de faire attention à vous, de vous protéger. Faites au mieux en fait, hein, je ne saurais pas quoi vous dire de plus. Passez tout de même une très belle journée à l'écoute de BX1. On vous accompagne tout au long de la journée avec évidemment nos artistes de la Fédération Wallonie-Bruxelles. Moi, je vous laisse entre les mains de Anouar et ce morceau très très doux, Easy Sunday. C'est un featuring avec Joe Bell. Un peu de douceur, ça va peut-être nous faire du bien ce mercredi. Merci de nous avoir suivis. À demain.

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7: Est-ce qu'il t'arrive toi aussi de chercher le jour dans la nuit ?

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0: Bonsoir à toutes, bonsoir à tous, bienvenue dans ce 18h, voici les titres. Un petit plongeon dans le canal pour se rafraîchir. La pratique est interdite mais tolérée par les autorités. Reportage du côté d'Anderlecht. La canicule pénalise aussi les enfants de l'enseignement spécialisé. Les bus scolaires de la COCOF sont suspendus, mais aucune alternative ne leur est proposée. Il y aura bien une zone de police unique à Bruxelles, mais elle sera découpée en 9 divisions locales. Nous verrons comment elles seront réparties entre les 19 communes. Et puis, il y a trop d'obstacles sur les trottoirs. Des bénévoles se sont donné rendez-vous ce matin pour les répertorier et ainsi faciliter les déplacements des piétons. Contrairement à de nombreuses villes européennes, Bruxelles ne dispose pas toujours d'un espace extérieur gratuit pour se rafraîchir. À Anderlecht, plusieurs jeunes bravent l'interdit pour aller se baigner dans le canal. La volonté politique de créer un tel espace pour les Bruxellois est bien là, mais il faudrait avant tout sécuriser l'endroit. Des tests pourraient être réalisés prochainement.
1: Depuis quelques années, c'est devenu leur tradition. Les examens terminés, Salman et ses copains viennent se rafraîchir dans le canal.
2: Elle est très chaude. Ouais, elle est chaude, elle est bonne.
3: C'est bien, il fait chaud, 35 degrés, ressenti 40, et voilà. On a besoin de plus d'endroits pour pouvoir nous rafraîchir à Bruxelles.
1: Un plongeon dans le canal qui, rappelons-le, est formellement interdit. Même si la police est tolérante, l'amende peut être salée. 350 euros, de quoi boire la tasse.
2: Après, c'est pas comme si on avait vraiment le choix. Ici à Bruxelles, on n'a nulle part d'autre où se rafraîchir. Personnellement, j'ai déjà bu, pas mentir. Moi, personnellement, j'ai déjà bu l'eau d'ici sans faire exprès, bien évidemment. Et ça n'a eu aucun impact sur ma santé.
1: À propos du risque sanitaire, justement, à cet endroit précis, l'eau serait de bonne qualité. Mais les derniers tests de Bruxelles Environnement datent de 2018. Il faut donc les renouveler. C'est justement le souhait de la secrétaire d'État en charge de l'environnement, qui, à l'instar d'autres capitales européennes, voudrait offrir à Bruxelles un lieu de baignade légal dans le canal.
2: Température parfaite.
4: Oui, j'imagine.
2: C'est même mieux que la piscine.
4: On a fait des tests de l'eau et la qualité est bonne, mais bien évidemment, maintenant, ce n'est pas sécurisé. Il n'y a pas de sauveteur, il n'y a pas une zone qui est délimitée. On ne sait pas ce qu'il y a au fond de l'eau. Donc ça, c'est des choses qu'il faut tester avant que ça soit possible.
1: Une piscine gratuite dans le canal d'ici cet été est donc peu probable.
4: Il y a aussi des bateaux qui passent, donc on est en train de voir avec le port pour des dimanches si c'est possible de faire déjà quelques tests. Et avant que ça devienne vraiment un lieu de baignade publique, il faut aussi demander des autorisations à l'Europe et tout ça, c'est tout un processus.
1: Vous l'aurez compris, la volonté politique est là, mais il faudra patienter encore un peu avant que les pouvoirs publics se jettent à l'eau.
4: Si un jour ça c'est fait, vraiment là je saute, c'est garanti.
2: C'est un deal.
0: Et en raison des fortes chaleurs, la course Run Forest qui devait se tenir ce vendredi soir autour du stade Bertelsen a été reportée. La commune de Forêt estime que les conditions météorologiques ne permettent pas de garantir la sécurité des participants. Les personnes inscrites peuvent conserver leur dossard pour la nouvelle course ou demander le remboursement de leur inscription. Et puis sachez qu'il n'a jamais fait aussi chaud en 24 juin en Belgique, avec une température de 33,2 degrés enregistrée à Uccle dans la journée. Le record de 1976 est battu. Il était de 32,8 degrés. Un record qui fait d'ailleurs réagir Jean-Pascal Van Iperzeel, climatologue à Lucé-Louvain et ancien vice-président du GIEC. Sur le plateau de Versus, il rappelle que la situation n'est ni ordinaire ni une surprise.

0: On écoute un extrait.
1: On est vraiment dans le signe de ce que la situation climatique est vraiment en train d'évoluer, comme le GIEC l'annonçait déjà il y a plus de 30 ans, mais vers un climat en moyenne plus chaud. Et qui dit en moyenne plus chaud, dit que quand il y a des circonstances atmosphériques particulières, comme un anticyclone qui reste longtemps au même endroit, avec un ciel bleu qui nous amène jour après jour un peu plus d'énergie, eh bien on a des températures qui battent tous les records, ce qu'on est en train de faire maintenant.
0: 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Il n'y aura plus 6 zones de police bruxelloise, mais bien une zone unique découpée en 9 divisions locales. Chacune aura son propre commissariat ouvert 24 heures sur 24. Alors comment ces nouvelles divisions seront-elles définies? On voit cela avec Maëlle Arnold-Dussen.
2: Voici la future carte de la zone de police unique. 9 divisions territoriales pour essayer de maintenir de la proximité malgré une gestion centralisée. Les communes disposeront d'un commissariat propre au même titre que chaque division, un découpage imaginé par les bourgmestres bruxellois, la quasi-totalité étant pourtant opposée à la fusion.
3: On a voulu trouver un mix entre la proximité et en effet d'avoir des unités centrales qui peuvent avoir une réactivité plus intéressante. Et donc, on a vraiment essayé, les 19 bourgmestres, de se mettre d'accord sur un plan qui puisse satisfaire aussi les demandes légitimes de la population. Mais c'est la population, elle veut connaître ses policiers, elle veut connaître son commissariat de quartier.
2: Parmi les changements les plus importants, Molenbeek quitte les communes du Nord-Ouest pour former une entité avec la Keune. Le Pentagone s'associe à Saint-Gilles-et-Forêt, alors qu'Anderlecht devient une division à elle seule. Et Vert, de son côté, se détache de Saint-Josse-et-Scarbeck pour rejoindre Haren et Neder-Overumbeek.
4: C'est des logiques territoriales. Ça veut dire qu'on essaye de faire des ensembles qui soient cohérents. Ce n'est pas logique que Bruxelles-Ville reste avec ses tentacules un peu partout sur l'ensemble de la région, avec XL coupé en deux, avec la vue. C'est simplement de la logique.
2: XL devient effectivement une division en soi, avec en plus le quartier européen, le Bois-la-Cambre et l'avenue Louise. En revanche, les communes qui composent la zone Montgomery et Marlot restent associées. Mais pour ce bourgmestre du nord-ouest de Bruxelles, pas de quoi voir un déséquilibre.
5: Cette répartition s'est faite selon un critère qu'on a fixé d'estimer qu'en termes de proximité, il faut avoir des divisions qui tournent autour de 100-120 000 habitants selon les cas. Et donc ça, c'est la logique. Donc c'est plutôt une logique de proximité qui a prévalu et pas de choix socio-économique selon telle était le commune.
2: Pour autant, le mailleur reste critique de la réforme et souhaite se joindre au recours qui va être porté devant la Cour constitutionnelle.
5: On ne comprend toujours pas pourquoi est-ce qu'on force la fusion à Bruxelles alors que dans le reste du pays, on laisse le choix aux différentes zone de police. Donc Brulocalis, qui représente l'ensemble des communes et de la ville de Bruxelles, a déjà décidé d'aller devant la Cour constitutionnelle en invoquant cette discrimination notamment. Et un certain nombre de communes qui feront ce choix-là pourront se joindre au recours.
2: Reste à noter que la fusion des zones de police n'est pas encore effective, mais devra l'être avant le 1er janvier 2028.
0: Je vous le disais en titre, c'est une autre conséquence de la canicule. Certains transports scolaires de la COCOF sont suspendus. Ce sont eux qui, en temps normal, conduisent les enfants qui fréquentent l'enseignement spécialisé. Plusieurs parents ont appris la nouvelle en dernière minute. Les familles se retrouvent démunies et sans autre solution.
6: Joyce a 15 ans et est autiste. Aujourd'hui, pas de bus scolaire annulé avec la chaleur. Au programme des jeux avec maman, sa mère Arabelle a bien dû trouver une solution de dernière minute.
7: C'est un peu branle-bas de combat parce que c'est soit l'école, ah, on vous a dit que c'est par mail, par SMS, mais c'est chaque fois à la veille. Voilà, c'est des situations qu'on sait un peu prévoir, mais on est tributaire de la météo qui est changeante et capricieuse.
6: C'est hier que le chauffeur de bus de sa fille la prévient personnellement qu'il y a un changement.
7: Je vois sur les groupes de mamans d'enfants pareils à notre fille que c'est pas pour tout le monde pareil. Les accompagnateurs refusent de communiquer avec leur propre GSM. Il n'y a pas de système actuellement mis en place pour savoir, tiens, l'enfant est géolocalisable là ou là, ou alors c'est des solutions maison avec un AirTag. Encore faut-il que l'enfant ne le supporte.
6: Même si cette fois, Arabelle peut être gardée par sa maman, ce transport scolaire assuré par la COCOF reste indispensable pour de nombreux enfants en situation d'handicap. Sa suspension ne passe pas du côté des associations de défense des personnes handicapées.
8: Ce n'est pas quelque chose de nouveau. Les difficultés de ces enfants sont connues. Je trouve absolument inacceptable qu'on n'ait

0: pas prévu, qu'on ne prévoit pas dans les cahiers des charges lorsque on fait des appels d'offres, hein, pour trouver des transporteurs, qu'on n'ait pas prévu la climatisation, ça me semble un minimum.
1: Pour la COCOF, le problème ne se limite pas à l'absence de climatisation.
2: Dans le cadre du

0: climatisation, celle-ci ne suffit pas lorsque le bus doit ouvrir ses portes à chacun de ses nombreux arrêts, faisant entrer l'air chaud dans l'habitacle.
1: Pour le GEMP, une meilleure anticipation de ces pics de chaleur serait nécessaire.
2: Ce n'est pas si exceptionnel de ça, la chaleur en Belgique. Oui, il y a 40 ans, quand je suis arrivée, ça l'était, mais pas aujourd'hui. Ça fait des années qu'on a des vagues de chaleur. Alors, il faut prévoir et il faut effectivement adapter, prendre les mesures nécessaires.
1: Du côté de la COCOF, on assure que les circuits reprendront dès que les températures reviendront à des niveaux jugés acceptables.
3: Les communes de Scarbec et Saint-Josse prolongent la fermeture nocturne des commerces et restaurants du quartier Nord. La mesure devait s'arrêter le 30 juin, mais son prolongement sera voté ce soir au conseil communal de Scarbec. On rejoint Simon Bray en direct. Simon, les commerçants vont introduire un recours au Conseil d'État.
4: Mais oui, cette mesure, donc, elle est prolongée pour 3 mois avec tout de même des aménagements. 2 heures de fermeture, 2 heures d'ouverture pardon, en plus pendant les week-ends et la veille des jours fériés suite au retour des commerçants commerçantes assez remontés face à cette mesure. Mais pour LEE, ce n'est pas suffisant. Il y a en fait les commerçants de nuit qui fatalement perdent de l'argent à cause de cette fermeture. Et puis ceux qui travaillent de jour qui eux aussi estiment que ce n'est pas la bonne solution simplement parce que les incivilités et la criminalité se poursuivent également la journée. Commerçants et riverains également se sont constitués en collectif. Je me trouve à côté de l'un des membres de ce collectif, monsieur Mathès, bonsoir. Vous êtes riverain, ancien commerçant dans ce quartier. Mais tout simplement, pourquoi cette mesure de fermeture de nuit n'est pas la bonne pour vous ?
5: Mais elle n'est pas la bonne parce qu'elle augmente la criminalité la nuit à partir du moment où c'est fermé. Quand c'est fermé, il n'y a plus personne qui regarde dans la rue, il n'y a plus personne qui passe, sauf les gens qui peuvent se faire agresser, les dealers. Et voilà, la criminalité augmente pendant cette période de la nuit. Alors on a beau montrer des chiffres, mais la criminalité, elle est là la journée et la nuit, pas plus. Si alors fermer, c'est pour diminuer cette criminalité, il faut fermer la gare du Nord, il faut fermer la rue de Brabant, il faut tout fermer. Alors il n'y aura plus une raison de venir dans la rue, alors peut-être qu'à ce moment-là, tous ceux qui cherchent les problèmes ne seront plus là. Mais il y a insécurité et insalubrité, et moi je le dénonce personnellement depuis 2015.
4: Alors, vous venez donc aujourd'hui mettre un peu la pression à vos élus. Hein. Le conseil communal va commencer dans une vingtaine de minutes. Vous introduisez aussi un recours au Conseil d'État. Vous ne vous sentez pas entendu. Qu'est-ce que vous espérez, qu'est-ce que vous demandez de vos élus aujourd'hui ?
5: Mais d'abord, la première chose, c'est qu'au Conseil d'État, on soit déjà entendu, que ça revienne en arrière. Et que ensuite, suite à ça, la commune, les élus prennent quand même les bonnes décisions pour arriver à remonter cette sécurité qu'il devrait y avoir normalement dans la rue, combattre cette insalubrité. Et alors, à ce moment-là, on va arriver dans un quartier qui est plus propre, qui est sécurisé, et tout le monde va pouvoir retravailler correctement. Mais si c'est commencé pour fermer, il faut tout fermer, même la maison communale.
4: Merci, monsieur Mathès, d'avoir été avec nous en direct. Voilà, Camille, pour cet écho depuis Scarbec. On l'a dit, hein, la mesure concerne aussi la commune de Saint-Josse. Là, la prolongation des mesures, mais attention, sans aménagement cette fois, sera au vote lors du conseil communal. Ce sera le 30 juin.
3: Merci à vous, Simon. Merci aussi à votre invité depuis la place Collignon à Scarbec. Et on se rend maintenant à Watermal-Boisfort. Un riverain se plaint de nombreux déchets près de chez lui. Ils proviennent du chantier de la piscine Calypso. De son côté, le gestionnaire l'assure, tout est fait pour limiter les résidus.
6: On pourrait presque les confondre avec des cailloux. De petits morceaux de polystyrène issus des plaques d'isolation du chantier du Calypso, on en trouve même de l'autre côté de la rue.
7: Rouler dessus et ça devient de plus en plus petit. Donc il y a de microplastiques partout. Il y a beaucoup de déchets émis par le chantier, donc les matériaux de construction qui sont partout dans les environnements. Et c'est un problème parce que le frigolite, l'isolant, ça se disperse avec le vent, la voiture roule dessus et ça devient irrécupérable. Donc il y a une super pollution par le microplastique à la fin.
6: Le polystyrène met près de 1000 ans à se dégrader. Ce riverain, un habitué du parc sportif des Trois Tilleuls, a déjà contacté plusieurs fois la commune, sans résultat satisfaisant.
7: Il y a ce chantier qui est en principe bien pour rendre la piscine plus énergiquement efficace, mais il y a beaucoup de déchets sauvages qui sont dispersés par ce chantier. Ça donne un très très mauvais exemple aux citoyens. Comment veut la commune encourager un comportement respectueux de l'environnement par ses citoyens si ça se présente comme ça?
6: Pour le gestionnaire communal du site, des déchets de ce type sont difficilement évitables.
8: En cas d'épisode de grand

0: souvent, vu que les plaques d'isolation doivent parfois être découpées, le fait que certains morceaux à certains moments s'échappent du chantier, mais de nouveau, quand on regarde les quantités qu'il y a sur le chantier et qu'on compare aux quantités qui se retrouvent sur le trottoir, on est à du 0,01% de la quantité, quoi. Et ça, pour l'empêcher, il faudrait mettre l'ensemble du chantier sous cloche, et ça me semble pas réaliste.
1: Selon le gestionnaire, tout est mis en œuvre pour bloquer au maximum ces déchets.
0: Je trouve que dans l'ensemble, le chantier a été très bien géré, que ce soit par la commune ou par l'entrepreneur. Ils ont été attentifs à cela, et même je comprends que les riverains soient attentifs eux aussi de leur côté à ce genre de détails, mais je ne pense pas qu'ils aient réellement subi de grosses nuisances.
1: Le chantier devrait être terminé pour l'inauguration de la piscine le 28 juin.
2: Et si marcher en ville devenait plus simple? Ce matin, l'association Walk Brussels organisait un marathon un peu particulier dans le centre-ville. Plusieurs bénévoles ont repéré et cartographié des obstacles qui encombrent les trottoirs. Le but est d'améliorer les trajets des piétons.
3: Sa carte de la ville dans les mains, Rachel parcourt le quartier du Pentagone à la recherche de défauts sur le trottoir. Après quelques centaines de mètres, elle tombe sur un panneau électrique qui bouche la voirie, qu'elle signale immédiatement grâce à l'application Fix My Street.
4: Je viens de signaler un obstacle sur le trottoir. Déjà, le trottoir n'était pas assez large. Il doit faire au moins 1,50 m. Et après, il y avait aussi l'armoire d'électricité qui était dans le chemin. Donc, j'ai signalisé les deux.
3: Comme Rachel, plusieurs riverains se sont donné rendez-vous pour dénicher des imperfections sur les trottoirs lors de ce marathon organisé par Walk Brussels.
5: L'objectif aujourd'hui, c'est d'envoyer des gens sur le Pentagone à Bruxelles et de les inviter à signaler toute une série d'obstacles fixes, donc des panneaux de signalisation, des poubelles qui sont mal placées, des potelets qui encombrent le cheminement des piétons.
3: Et pour signaler les problèmes observés, comme ici avec ces deux panneaux routiers mal positionnés, quelques clics sur l'application suffisent pour transmettre le signalement aux autorités compétentes.
4: Donc on ouvre l'application Fix My Street, après on prend une photo de l'obstacle et avec la géolocalisation, ça va reconnaître notre position, ça va noter l'adresse spécifique.
3: Selon le baromètre de 2023, le principe...
2: Voilà, vous l'avez remarqué, nous avons un petit problème de son et un problème d'écran apparemment, hein, vous le voyez derrière moi, mais rien de grave, je vous assure. On s'arrête à présent au jardin botanique de Maize, plus de 600 espèces de flore indigène, des plantes carnivores aux orchidées rares sont désormais réunies dans un tout nouvel espace. Simon Brême nous fait la visite.
6: Des orchidées rares replacées dans leur milieu naturel. Deux exemples parmi 600, le nombre d'espèces belges regroupées dans cet espace, le jardin des plantes indigènes, ouvert il y a peu au jardin botanique de Maize, une configuration qui attire la curiosité d'Emile, visiteurs et futurs paysagistes.
7: Il me semble qu'il y a surtout des plantes indigènes. Ils ont regroupé différents types de plantes. Ici, je vois des plantes aquatiques, les plantes qui poussent sur les sols sablonneux et celles qui poussent parmi les pierres.
6: Au total, 20 écosystèmes belges ont été reproduits, dont certains menacés, comme les marais calcaires.
7: Autrefois, la gestion des prairies de fauche se faisait souvent sur des sols gorgés d'eau. Ces sols étaient difficiles d'accès, très boueux. Mais au fil des siècles, des prairies très riches en espèces se sont développées, principalement sur des sols pauvres. Aujourd'hui, en raison d'un changement d'affectation des terres, ces habitats rares ont quasiment disparu.
6: Résultat, beaucoup de plantes de cet espace sont sur liste rouge. À côté du jardin des plantes indigènes se trouve la banque des graines où sont conservées de très nombreuses espèces menacées, certaines pendant 100 ans comme dans ce frigo à moins 20 degrés, d'autres restent beaucoup moins longtemps et sont plantées directement dans le jardin comme celle de la violette calaminaire. Elle ne pousse qu'à un endroit dans le monde, à cheval entre la Belgique, la Hollande et l'Allemagne, et s'est adaptée à la présence de zinc dans le sol, un métal pourtant toxique pour presque toutes les plantes.
7: Bien sûr, vous ne pouvez acheter cette plante nulle part. Elles ont toutes été cultivées dans le cadre de notre projet de banque de graines, un projet qui a pour but de rédiger des protocoles, des guides d'utilisation concernant ces plantes si nous voulons les réintroduire dans leur habitat naturel.
6: En attendant, la plante pousse sur le toit du restaurant des jardins botaniques de Maize, un espace qui se veut une inspiration pour les visiteurs qui peuvent à leur tour planter de nombreuses plantes et fleurs indigènes chez eux et attirer les pollinisateurs, eux aussi très menacés aujourd'hui.
2: Un mot de football, le Sporting d'Anderlecht a trouvé

son nouvel entraîneur. Il s'agit du Portugais Vítor Bruno. Âgé de 43 ans, il prend la succession de Jérémy Tarravel, qui reste dans le staff comme assistant. Le nouveau coach s'est engagé sur base d'un contrat de 2 ans. Et puis Bruxelles accueillera le championnat d'Europe de hockey indoor en 2030. La ville vient de l'annoncer. Cela concerne les compétitions masculines et féminines. L'événement se déroulera du 10 au 13 janvier 2030. Donc, il me reste à vous annoncer l'invité politique de 8h15 demain dans la matinale. Alexia Bertrand, députée fédérale Anders, répondra aux questions de Fabrice Grosfilet. Voilà, c'est la fin de ces informations. Dans un instant, place à Bonsoir Bruxelles. Le ministre fédéral de la mobilité et du climat, Jean-Luc Rux, sera le premier invité. Quant à moi, je vous souhaite une très belle soirée. À demain avec, j'espère, moins de problèmes techniques.

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Bonsoir Bruxelles, il n'avait jamais fait aussi chaud qu'aujourd'hui pendant un mois de juin, depuis que les relevés météo existent. On va en parler, bien sûr. Bienvenue dans le magazine qui vous aide à capter l'actualité. Nous sommes ensemble pour 40 minutes. La Belgique suffoque, mais elle manque d'ambition en matière de climat. Pas de plan coordonné. La région flamande refuse toujours de se jeter à l'eau avec les autres. Est-il possible de forcer les différents niveaux de pouvoir à se mobiliser? C'est la question que nous posons ce soir à Jean-Luc Cruc, ministre fédéral du climat. Et puis on évoquera aussi avec lui les négociations budgétaires qui pourraient débuter dans un climat

0: aussi particulièrement tendue au fédéral. Conséquence de la vague de chaleur, un risque d'hydratation qui peut conduire jusqu'au décès pour les personnes les plus fragiles, pour les autres de la fatigue et aussi des risques pour la santé mentale. On parlera de ce stress thermique qui nous concerne tous dans notre débat du jour. Et puis on terminera avec le festival Musique 3 qui s'installe à Flagey au Théâtre Marny à la fin de la semaine avec un focus sur Mozart en version intimiste. Il y aura aussi de la musique du Moyen-Orient, des airs de Broadway et même des DJ sets au programme. On vous dira tout en fin d'émission. Bonsoir Jean Le Cluc.
1: Bonsoir.
0: Merci d'être avec nous. Vous êtes le ministre fédéral de la mobilité et du climat. Et on va beaucoup parler de climat avec vous ce soir. 35 degrés relevés aujourd'hui à Bruxelles. Et ce sera comme ça jusqu'à vendredi. Il est temps de sonner la mobilisation générale.
1: Mais c'est-à-dire que ce sera comme ça, effectivement, jusqu'à vendredi. Mais ce sera comme ça encore dans d'autres années, dans d'autres mois et peut-être encore avant la fin de l'été. Le réchauffement climatique, c'est un fait scientifique qui a été attesté par le GIEC. Et ce que vous voyez maintenant, j'ai envie de vous dire, sans vouloir faire peur, si vous pensez que c'est l'été le plus chaud, eh bien ce sera encore moins chaud que ce que vous allez avoir après, si on ne s'adapte pas et si on ne prend pas des mesures réellement pour lutter contre le réchauffement climatique.
0: Alors vous, vous en êtes convaincu, vous en parlez depuis plusieurs années déjà. On a quand même le sentiment, Jean-Luc Cruc, que le monde politique en général, un petit peu comme les médias d'ailleurs, ils se réveillent quand le thermomètre s'affole. Et puis que dans peut-être quelques semaines ou quelques mois, on sera passé à autre chose et on n'en parlera plus.
1: Oui, c'est un constat que je peux partager. Et c'est aussi notre travail de le rappeler, même quand nous ne sommes pas en plein milieu soit d'une inondation, soit en plein milieu d'une vague de chaleur, parce que les mesures qu'on prend doivent être structurelles, elles doivent être sur le temps. Ce n'est pas des mesures qui font des one-shot, comme on dit. Et donc là, effectivement, ça demande une structuration.
0: Alors, il va falloir se structurer, se coordonner. Vous avez envoyé un courrier aujourd'hui invitant à une table ronde sur cette question climatique. Ce sera le 1er juillet, c'est mercredi prochain. Vous voulez réunir tous les niveaux de pouvoir, les ministres de la Santé, de l'Intérieur au fédéral, les ministres-présidents et les ministres en charge notamment du climat, de l'environnement dans les différents gouvernements régionaux. Et le ton de votre courrier, si je l'ai bien décodé, il est déjà un petit peu acide, Jean-Luc Cruc, puisque vous rappelez que vous avez déjà lancé il y a un an des consultations et ça n'a pas vraiment porté ses fruits.
1: Mais le problème n'est pas d'être acide, moi finalement je ne cherche pas la bagarre avec qui que ce soit, mais je veux juste qu'on soit conscient des réalités et qu'on sache que c'est la collaboration entre les différentes entités. Les pouvoirs sont ce qu'ils sont, les compétences sont là où elles sont. Et donc il y a beaucoup de compétences effectivement dans les régions. Mais si on ne coordonne pas ça, vous le voyez, la vague de chaleur, elle ne s'arrête pas à la région bruxelloise, elle ne s'arrête pas à la région flamande, ni à la région wallonne. Si vous ne coordonnez pas l'ensemble, vous ne prenez pas les bonnes mesures dans l'intérêt général.
0: Ouais. La Flandre a déjà répondu à votre courrier, ils viendront le 1er juillet, vous savez ou pas?
1: Écoutez, c'est tous les cabinets qui sont invités, on verra s'il vient. Je n'ai pas une réponse négative pour l'instant, c'est peut-être un bon signe.
0: Bon, alors, je vous propose d'entendre Philippe Claus, il était sur notre antenne ce matin. Lui, il parle de politique structurelle, il dit l'urgence climatique, on la laisse au second plan, on n'arrive même pas à se réunir, ça doit devenir une urgence nationale, on écoute la suite de ses propos.
2: Quand j'ai des réunions avec les mairies de Rotterdam, de Paris, de Barcelone, tout le monde parle de ça. C'est un vrai sujet. Oui. Mais on a parfois l'impression que ce sujet, il redisparaît pour réapparaître tous les 3-4 ans.
3: Ça veut dire quoi? Ça veut dire qu'on doit avoir des incitants fiscaux, qu'on doit avoir des plans politiques bien pensés, qu'on doit avoir des politiques coordonnées et qu'aujourd'hui, ça fait défaut?
2: Mais d'abord, il y a une prise de conscience. Vous avez vu certains messages de politiques flamands qui mettaient en doute de nouveau par exemple le réchauffement climatique. Moi, je suis tombé de ma chaise de nouveau. Alors, je sais qu'en Flandre, on m'a dit « Oh oui, mais c'est Théo Franken, on a l'habitude ». Enfin, on en est encore là.
3: C'était du climato-scepticisme ou du…
2: C'était pire que ça, c'est de la négation. C'est à un moment donné la tête dans le sable. On a un vrai problème. Et qui va être touché, comme d'habitude, les populations les plus précarisées? C'est ça ma révolte. Vous savez, les gens qui ont les moyens, ils vont acheter de l'airco, ils vont isoler leur maison, ils n'auront pas de problème.
0: Voilà, Philippe Claus ce matin, Théo Franken qui a fait, c'était vendredi, un tweet minimisant les effets de la vague de chaleur, dénonçant une forme d'alarmisme des médias, disant il fait chaud depuis 2 jours, on va tous crever, profite du beau temps et vis. Enfin, c'était le message de Théo Franken. Il y a un manque de sens de responsabilité lorsqu'un élu écrit ça?
1: C'est totalement déplacé comme déclaration. C'est un manque de conscience par rapport aux réalités et par rapport à ce que l'on vit, effectivement. Donc moi, je lui ai dit à Théo, d'ailleurs, je lui ai demandé qu'on puisse parler de ce sujet. Et j'ai obtenu un rendez-vous vendredi. On va ensemble débattre de la manière dont la défense peut aider lorsqu'on est dans des situations extrêmes de chaleur ou d'inondation.
0: Donc vous allez le voir et essayer de…
1: J'ai obtenu ce rendez-vous. Par contre, sur sa déclaration, je lui dis, je préfère…

0: de temps en temps qu'il soit ministre du silence plutôt que de la défense. Oui. Mais ce type de déclaration n'apporte rien. Si ce n'est ce genre de fake news, on finit par croire que le climat, c'est juste pour l'histoire.
1: Parce qu'on entend souvent ça sur les réseaux sociaux, hein, les médias exagèrent, il fait chaud, c'est normal, c'est l'été. On a toujours une partie de la population, y compris dans le monde politique et y compris dans des partis qui sont dans votre gouvernement. Hein, Théo Francken, il siège avec vous au gouvernement fédéral, Jean-Luc Cruc. Il y en a toujours des gens qui n'ont pas tout à fait pris conscience, qui sont dans une forme de déni.
0: Oui, oui, il y a encore des politiques qui ne sont pas conscients ou qui refusent de voir clair ou qui mettent d'autres thèmes en priorité. Tout est priorité. Parce que vous savez, le climat, ça touche toutes les compétences. Hein. Quand on a des chaleurs comme aujourd'hui, l'économie n'est pas en croissance, elle est en décroissance à ce moment-là. Vous ne savez pas travailler à l'extérieur avec un temps pareil. La santé, eh bien, la santé est plus onéreuse. Vous avez des personnes fragiles aujourd'hui qu'on doit traiter dans les hôpitaux en nombre.
1: Donc il y a des enjeux économiques
0: mais évidemment,
1: à traiter.
0: Le climat, il ne lutte pas contre une autre compétence. C'est tout ensemble. En fait, l'écologie et l'économie doivent être ensemble pour mieux avancer dans l'intérêt général.
1: Ouais, mais pourquoi on tarde alors à faire ces investissements d'adaptation climatique, hein, parce qu'on n'en est même pas dans la lutte contre le réchauffement climatique. C'est parce qu'on se dit que ça va plutôt concerner le décideur suivant, après moi les mouches.
0: C'est peut-être le cas, mais je crois que c'est purement de l'inconscient et je ne cesserai de le répéter. Ça fait des années que je le dis, je ne suis vraiment pas toujours entendu, je le sais. Mais chez les engagés, en tout cas, où je suis, c'est un message qui est porté fort et on va continuer de répéter. On a demandé, vous savez, on est dans une période d'assainissement budgétaire. Il faut l'accepter. Mais assainissement budgétaire ne veut pas dire que vous ne pouvez pas avoir des investissements sur le court, le moyen et le long terme, dans l'intérêt de tout le monde, de nos enfants. Est-ce que vous voulez que nos enfants continuent à vivre avec des chaleurs pareilles ou plus élevées encore? Mais c'est invivable.
1: Alors il y a une réunion mercredi prochain, vous avez mis 12 priorités sur la table, renforcer les systèmes d'alerte, prévoir des points d'eau potable temporaires dans les gares, dans les lieux fréquentés, avoir des moyens spécialisés pour les feux de forêt, améliorer la communication, on voit bien qu'il y a du boulot. Une question sur ce qui s'est passé aujourd'hui, Jean-Luc Cruc, enfin, qui se passe depuis hier en matière d'infrastructure, vous êtes aussi le ministre de la Mobilité, la SNCB, qui décide de supprimer quand même une centaine de trains à cause de ces fortes chaleurs. Il n'y a pas moyen de faire autrement ?
0: Il n'y a pas moyen de faire autrement. Nous avons des trains, pour partie en tout cas, qui ne sont pas encore, qui ne bénéficient pas de climatisation dans la cabine du conducteur. C'est impossible de rester dans ces cabines avec une telle chaleur. C'est bien pour ça qu'on a ce qu'on a appelé la commande du siècle, qu'on a commandé des nouveaux trains. Et souvenez-vous quand même, c'est pas si loin, ce que j'ai ramassé finalement sur la figure en disant « il faut décider, nous devons avancer ». Pour certains, il fallait encore prendre le train entre CAF et Alstom. C'est fait, c'est décidé.
1: Donc ils sont commandés, trains, ils arriveront.
0: Ça ne fabrique pas un train comme une trottinette, hein, ça prend du temps. Ouais. Mais ils sont en commande, ils arriveront dans les mois et les années à venir. Bah, c'est une décision que nous avons prise.
1: Ouais. Mais donc ça veut dire qu'il va quand même falloir avoir le même type de décision sur toute une série d'infrastructures et on va devoir se mettre à raisonner avec plus 5, plus 6, plus 7 degrés si on veut être politiquement correct.
0: Effectivement. Et vous savez, avec Philippe Claus, que je viens de voir, dont je partage totalement le message, nous avons décidé pour Bruxelles, ensemble, la région bruxelloise, la ville de Bruxelles et le ministère fédéral du climat, de travailler sur un document qui permet de visualiser ce que pourrait être Bruxelles si on verdurisait l'ensemble de l'environnement. Ouais. Et ça, on le fait avec un grand architecte belge qui est reconnu, qui travaille d'ailleurs à Harvard, et qui a accepté, après Paris et New York, de venir sur Bruxelles. C'est aussi notre travail.
1: Donc on aura un plan de végétalisation de la ville.
0: Végétalisation, verdurisation.
1: Parce que ça a des effets vertueux en matière de lutte contre le réchauffement.
0: Faites le test. Allez sous un arbre aujourd'hui, vous verrez, vous vous portez mieux.
1: Alors, autre dossier qu'on voudrait aborder avec vous ce soir, les questions budgétaires. C'est aussi un dossier chaud. Il faut trouver 7 milliards, disent les uns, pour équilibrer les comptes. D'autres parlent de 11 milliards, peut-être. Et les engagés ont mis une piste sur la table ces derniers jours avec une taxe sur les gros patrimoines, donc plus de 500 000 euros. Je vous propose tout de suite d'écouter ce qu'en dit Georges-Louis Boucher de cette idée des engagés. Donc Georges-Louis Boucher pour le mouvement réformateur. Cet extrait d'une capsule qu'il a postée aujourd'hui sur les réseaux sociaux.
2: Pour nous, c'est non. Pourquoi c'est non? Deux raisons majeures. La première, c'est qu'on touche au compte d'épargne. C'est ça la réalité. Pour la première fois, une proposition politique ose aller sur des comptes d'épargne, ce qui est un tabou absolu. C'est l'argent que les gens ont pu mettre de côté tout au long de leur vie. La deuxième raison, c'est que c'est une ineptie sur le plan économique. La Belgique a plus que jamais besoin d'investisseurs. On a besoin de gens qui sont prêts à investir dans des entreprises pour créer de l'emploi. Alors les faire fuir avec de la fiscalité, c'est pas la bonne idée. Quelle est la solution? Très simple, il faut réduire les dépenses de l'État.

0: Georges-Louis Boucher, c'est assez frontal hein, comme discours. Ça veut dire que votre proposition, elle est pour lui, en tout cas, recalée. La discussion est donc à mal embarquée.
1: Mais comme d'habitude, Georges-Louis Boucher manque complètement de nuances. C'est cette caractérisation dans laquelle on croit que l'excès va convaincre parce que c'est excessif ce qui est dit.
0: Ouais. Mais donc on dit oui ou on dit non. Là, il dit non, il n'y a pas, il y a pas de nuance.
1: Non seulement il dit non, ouais. mais il gomme toute la difficulté budgétaire qui est la nôtre, et surtout il gomme autre chose. C'est que lorsqu'on doit faire de tels efforts budgétaires, ça doit être équitable. Tout le monde doit le supporter. On va parler très concret là-dessus. D'abord, on ne touche pas au patrimoine immobilier des personnes, on ne touche rien du tout de cela. Ce qu'on dit, c'est le capital financier. Et quand vous avez un capital financier d'un million d'euros, j'espère pour vous que vous l'avez, c'est en tout cas pas mon cas.
0: C'est pas votre cas non plus, je vous rassure.
1: Mais quand vous avez, imaginez ce que ça peut être un million d'euros, et quand on vous dit que par solidarité, dans un moment de crise extrême budgétaire, on va vous demander de solidarifier tout cela avec 750 euros. Si ça...
0: Donc c'est 750 euros oui, par an pour 1 million d'euros sur les comptes en banque.
1: Voilà. Si ça, ça vous empêche d'investir, ça vous empêche d'être motivé pour construire, il y a un vrai problème. Le problème, c'est la démagogie chez Georges-Louis Boucher. Et cette démagogie-là, elle n'est pas plaisante, mais elle est même inutile. Il y a un gouvernement dont je fais partie, nous prendrons des mesures, ce sera difficile, je sais, mais il faut que chacun y participe, les épaules les plus larges aussi.
0: Oui, d'après les calculs que votre parti a fait, cette taxe, elle rapporte à peu près 2 milliards, donc ce n'est pas encore la totalité de l'effort, mais si le MR et si la NVA, qui n'est pas enthousiaste non plus à l'idée, Jean-Luc Ruc, vous disent non, il va falloir trouver d'autres pistes. Est-ce que la solution très simple annoncée par Georges-Louis Boucher, qui consiste à dire bah, on doit couper dans les dépenses, ce qui veut dire couper dans les services publics, elle est discutable ou pas discutable?
1: Non, c'est pas ce qu'il dit. Je comprends très bien ce qu'il dit.
0: Il
1: faut taper dans les soins de santé. C'est ça, ce qu'il a en tête aujourd'hui, c'est de dire il faut taper dans les dépenses de santé. Mais vous savez, si vous n'avez pas la santé dans la vie, il n'y a pas d'économie, il n'y a pas de travail. C'est basique ça. Il faut d'abord avoir une santé. Moi, j'ai eu un moment donné dans ma vie, effectivement, ce qu'on appelle un couac. À Bruxelles,
0: vous êtes victime d'un cancer.
1: Un cancer. Et vous êtes bien content d'avoir des médecins, vous êtes bien content d'avoir des infirmières, et vous êtes bien content d'avoir une technologie médicale qui est à la pointe. Donc, de grâce, il faut à un moment donné oser dire la chose et la vérité aux gens. Ouais. Nous ne souhaitons pas, effectivement, qu'on fasse table rase de tout ça. Tout le monde devra faire des efforts. Et vous savez, les engagés, c'est un parti de nuance. Et donc, même sur une règle comme celle-là, on est prêt à discuter, à négocier. On apporte la nuance nous-mêmes, hein, par des paliers. Hein.
0: Elle est progressive, votre taxe.
1: C'est progressive, ouais, évidemment.
0: Ça commence à 0,15% seulement. Ouais. Voilà. Mais quand je vous entends et quand j'entends Georges-Louis Boucher, Jean-Luc Ruc, c'est quand même bloc contre bloc. On peut négocier, on peut avancer dans un gouvernement comme ça, on peut avoir un accord pour la fin de l'été.
1: C'est pas question d'être bloc contre bloc. Le MR s'est craché dans les sondages, il a perdu 10%, enfin 30%, il est passé à 20%. Donc c'est la fuite en avant de Georges-Louis Boucher en disant quand je serai le plus excessif, je serai encore plus crédible. Eh bien moi je dis que c'est le contraire. C'est pas être excessif qui est signifiant, au contraire. C'est d'apporter des nuances, mais d'oser dire aux gens aussi qu'il ne peut pas y avoir un bon accord budgétaire s'il n'y a pas une contribution de l'ensemble de la société, et surtout dans l'intérêt des générations suivantes.
0: – Merci Jean-Luc Ruc, merci d'avoir été notre invité, donc membre du gouvernement fédéral en charge de la mobilité et du climat, notamment au sein de ce gouvernement, et membre du Parti des Engagés. Merci d'avoir été avec nous, on va rester dans cette thématique du climat et des fortes chaleurs. On va s'intéresser dans un instant aux conséquences de ces chaleurs sur notre santé physique, et morale aussi. Et avant d'accueillir nos invités, on va réécouter ce que disait sur ce thème-là Marie Cavite, elle est climatologue, elle était dans notre émission, c'était notre débat de mardi.
2: En tout cas, ça reste problématique parce qu'en fait, le corps a besoin de descendre en dessous d'une certaine température pour pouvoir vraiment se reposer. Le sommeil n'est pas réparateur au-delà d'une certaine température, simplement parce que le cerveau doit rester éveillé pour pouvoir continuer à transpirer pour se refroidir, assurer les fonctions essentielles. Et donc on le montre, en fait, c'est-à-dire que plus... Donc on en discutait, que les vagues de chaleur vont amener à être plus intenses, donc la température va monter plus haut et être plus longue. Ça veut dire qu'en fait, une vague de chaleur qui dure un jour, on se dit, bon voilà, on va un peu subir, on va récupérer. Si ça dure une semaine, qu'on dort mal toutes les nuits, en fait, ça a un impact sur nos fonctions cognitives. Et il y a des études qui montrent que, en fait, le cerveau réagit plus lentement du fait de la fatigue, du fait qu'il est en train d'essayer d'assurer ses fonctions vitales. Il y a beaucoup plus d'accidents. On parle de beaucoup plus d'accidents quand même assez sévères. Il y a aussi des études qui sont très intéressantes, qui montrent aussi que l'impact des vagues de chaleur sur les fonctions cognitives agit sur le long terme.
0: On avait envie d'aller un petit peu plus loin sur ce thème de la

0: santé et des fortes chaleurs. On accueille David Ercot. Bonsoir. Vous êtes coordinateur de la cellule prévention pour Vivalis. Vivalis, c'est l'organe bruxellois qui s'occupe de notre santé de manière générale dans la région. Et puis Marie-Claire Jo, bonsoir. Vous êtes psychologue. Jamila Saïdi-Emrabet nous a également rejoint sur ce plateau. David Ercot, ça fait plus d'une semaine que la vague de chaleur a commencé. Elle va se poursuivre au moins jusqu'à samedi. C'est du jamais vu. C'est quelque chose qu'on a déjà documenté dans le passé en région bruxelloise. On est face à une situation totalement nouvelle.
1: Il y a déjà eu des phases. Il y a eu une phase d'alerte en 2020, une seule, mais elle a été plus courte et plus intense. Et puis, on a déjà eu un nombre de jours d'avertissement aussi long en 2003 et avec beaucoup de décès à l'époque.
0: Ouais. Donc, on est dans quelque chose de relativement exceptionnel. Les chiffres peuvent dire ça déjà aujourd'hui.
1: On est dans quelque chose d'exceptionnel et on verra à l'analyse si c'est le plus important, mais on sera certainement dans les trois premières.
0: Ouais. Alors, au sein de Vivalis, vous avez, j'imagine, un certain nombre d'indicateurs. Il y a déjà des informations qui vous remontent ou c'est trop tôt? Est-ce qu'on sait s'il y a déjà des gens qui vont dans les hôpitaux, s'il y a plus d'interventions ou ce sont des chiffres que vous aurez plus tard?
1: Alors, ce sont des chiffres qu'on suit quotidiennement. Et ce qu'on voit aujourd'hui, c'est qu'il y a une augmentation, effectivement, mais elle est pas minime, mais je veux dire, les hôpitaux et le service 112 sont pas débordés. Mais on voit une augmentation de l'activité déjà depuis deux jours.
0: Oui, depuis deux jours. C'est-à-dire qu'il y a plus de gens qui vont aux urgences, par exemple, ou qui sont amenés par les pompiers à l'hôpital.
1: Oui, c'est ça.
0: Oui, on n'a pas de saturation de lits à craindre, rassurez-nous.
1: Non, actuellement, il n'y a aucun souci de ce côté-là.
0: Ouais. Je vous pose la même question, Madame Clergeau, mais d'un point de vue de la santé mentale. On est aussi dans une période un peu plus tendue qu'à l'accoutumée. Vous avez plus de consultations?
2: Pour l'instant, non. Mais effectivement, il y a une étude de Louvain qui date de 2024 qui montrait qu'il y avait une hausse des hospitalisations psychiatriques pour troubles de dépressifs ou risques suicidaires pendant les périodes de canicule.
0: Pendant les périodes de canicule, oui. Il y a plus de gens qui soit consultent, soit doivent être suivis.
2: Exactement.
3: Ouais. Pourtant, on a un peu cette idée que les coups de blues viennent généralement plus pendant la période d'hiver, parce qu'on dit que voilà, c'est le mauvais temps qui joue un peu, et que le soleil apporte de la dopamine, de la vitamine D. Est-ce qu'on sous-estime justement les effets néfastes de la chaleur sur la santé mentale?
2: Je pense que oui, que la canicule est vraiment un enjeu de société majeur par rapport à la santé mentale, parce que, par exemple, le système de sérotonine, l'hormone du bonheur, est complètement désactivé par rapport à la chaleur. Donc ça entraîne des problèmes de concentration, de mémoire, d'attention. Et donc il va y avoir une augmentation de l'irritabilité, par exemple pour des problèmes interpersonnels, des décisions prises en couple ou des...
3: Donc ça peut un peu influencer notre humeur, créer des tensions aussi. Ça joue beaucoup là-dessus.
2: Oui, exactement. Ça crée des tensions.
3: David Ercot, on dit depuis plusieurs jours, il faut bien s'hydrater, se mettre à l'ombre, etc. Est-ce que c'est basique ou c'est justement utile?
1: Alors, c'est avec les chaleurs qu'on a, c'est très important de s'hydrater, mais vraiment plus que d'habitude. Il faut faire l'effort de boire. On dit d'aller jusqu'à 3 litres. Alors, ça dépend un petit peu de votre activité physique. Ça dépend si vous vivez dans une pièce climatisée ou pas. Mais quelqu'un qui a une maison normale, qui n'est pas trop isolé, qui n'a pas de climatisation, il faut vraiment boire suffisamment et de l'eau.
3: Et c'est la seule chose à faire pour survivre à cette canicule, où on a quand même un peu des mauvaises habitudes. Je pense par exemple à l'alcool, parce que c'est un peu la période d'été, on sort dans les terrasses, on boit beaucoup. Est-ce que ça joue un peu dans ces mauvaises habitudes qu'on peut avoir?
1: Alors l'alcool est un diurétique et donc ça va augmenter en fait la déshydratation et donc vous allez transpirer et en plus perdre de l'eau à cause de l'alcool que vous prenez. Donc l'alcool, le café, les boissons trop sucrées, c'est vraiment pas recommandé. Si vous souhaitez malgré tout en prendre, il faut compenser avec des verres d'eau. Déjà en temps normal, on dit un verre d'alcool, un verre d'eau. Ben maintenant, il faudrait plutôt faire un verre d'alcool, deux verres d'eau.
0: Ça veut dire que même un soda, hein, on peut tous rêver d'un soda bien frais, c'est pas une bonne idée en réalité.
1: En réalité, c'est pas une bonne idée. On peut prendre des boissons avec des goûts, mais il faut regarder la quantité de sucre dedans et le moins de sucre possible.
0: Ouais. Et donc sinon, on compense avec de l'eau. Habituellement, on dit qu'il faut au moins un litre ou un litre et demi par jour pour un adulte. Et on peut multiplier par deux en ce moment, c'est ça?
1: On peut multiplier par deux en ce moment.
0: Ouais, dans les recommandations qui sont un peu basiques, mais on ne laisse pas les enfants dans les voitures.
1: Ah, ça, c'est la base.
0: On essaye de se mettre à l'ombre.
1: Alors, on se met à l'ombre et ça, c'est vraiment important. En plus, c'est la première fois qu'on a une canicule au mois de juin. Les journées sont très longues, le rayonnement est très fort. Et donc, effectivement, éviter le soleil au maximum. Soit vous savez vous mettre à l'intérieur, c'est le mieux,

0: si l'endroit n'est pas trop chaud. Soit vous vous mettez à l'extérieur, mais à l'ombre, de préférence sous un arbre, dans un parc avec de l'eau. Soit vous vous couvrez, vous mettez des vêtements amples, clairs, le plus long possible, et pour les zones qui restent au soleil, alors la crème solaire.
1: Ouais, alors aller dans un cinéma, voir dans une station de métro, ça c'est plutôt des bonnes idées en ce moment.
0: En ce moment, c'est absolument des bonnes idées. Faire du shopping, se promener dans les galeries commerçantes climatisées, c'est plus que nécessaire pour les personnes à Bruxelles qui vivent dans des appartements ou des maisons, mais qui surchauffent pour l'instant.
2: Alors j'aimerais revenir un peu sur la santé mentale. Est-ce que plusieurs jours de forte chaleur, peut provoquer un véritable épuisement mental?
3: Oui, complètement, parce que la canicule explose les facteurs de vulnérabilité qui pouvaient déjà être présents, comme justement on a parlé de l'alcoolisme ou de la dose d'alcool. Donc on va être amené à plus en consommer, ou si on fume, on va peut-être plus fumer pour essayer de contrôler sa nervosité. Okay. Et voilà.
2: Et la fatigue là-dedans aussi, ça joue beaucoup sur le manque de sommeil?
3: Exactement. La fatigue va augmenter le manque de sommeil, qui va créer encore plus de troubles, d'irritabilité. Donc ça augmente les impacts négatifs de la canicule.
2: Et à qui sont les personnes les plus vulnérables? C'est plus les personnes âgées, plus les enfants? Est-ce qu'on peut faire un classement un peu des personnes les plus vulnérables justement durant cette canicule?
3: Mais d'après cette étude sur l'éco-anxiété de 2024 par l'UCL Louvain, elle montrait que les personnes qui souffrent le plus d'éco-anxiété sont les femmes, donc c'est souvent un facteur de vulnérabilité, et les personnes de moins de 40 ans. Et l'éco-anxiété, en tant que docteur en psychologie spécialisée dans le trauma, l'éco-anxiété en fait est vue comme un stress pré-traumatique. Donc c'est vraiment l'éco-anxiété, la canicule, la peur de la chaleur, cause vraiment des troubles, des mêmes symptômes du DSM-5, du manuel de diagnostic des maladies mentales, que le trauma. Donc, comme de l'hypervigilance, des problèmes de cauchemar ou de sommeil.
2: Ça peut accentuer les problèmes de certaines personnes. Donc, si par exemple quelqu'un est anxieux, la chaleur va le rendre encore plus anxieux que d'habitude.
3: Exactement.
2: Et au niveau, David Erko, au niveau santé donc physique, qui sont les plus vulnérables face à cette canicule?
0: Alors, il y a certains malades qui ont des difficultés pour réguler leur transpiration. Ceux-là sont très à risque et doivent se surveiller. Mais sinon, c'est surtout les personnes âgées, parce qu'elles ont en plus une perte de la conscience de la soif. Et donc, elles peuvent se déshydrater sans se rendre compte qu'elles doivent boire plus, en fait. Donc, les personnes âgées sont certainement à risque. Les malades chroniques, les personnes qui ont des problèmes cardiaques ou pulmonaires, parce que chez elles, une déshydratation, même légère, va déséquilibrer leur maladie. Les femmes enceintes aussi, au troisième trimestre, doivent faire attention de bien éviter les coups de chaud. Les petits-enfants en bas âge, parce qu'ils ont plus de mal à s'hydrater par eux-mêmes, donc il faut bien les surveiller. Comme on disait, pas les laisser dans une voiture, mais même éviter de les laisser dans des pièces trop chaudes. Allez dans les parcs, allez dans les endroits climatisés si votre maison est trop chaude.
2: Alors selon l'OMS, le taux de mortalité lié à la chaleur a augmenté de 30% durant ces deux dernières décennies. Est-ce que ça risque, ce pourcentage, est-ce qu'il risque d'augmenter au fil du temps, des années, vu que les journées vont être beaucoup plus chaudes que d'habitude?
0: Eh bien, d'une part, on peut prendre des mesures pour se protéger et essayer de réduire les risques en s'adaptant, en adaptant notre environnement. Donc ça va augmenter, mais ce sera atténué par les mesures qu'on prend. D'autre part, si la température de base augmente, en fait, ce qui est dur, surtout en Belgique, on n'est pas trop habitué à la chaleur, c'est le changement de température. Des personnes qui vivent dans le sud sont habituées à une certaine température plus chaude que nous, et donc vont supporter une température que nous, on n'a pas. Donc ici, ce qui est dur, c'est le fait de s'adapter à une température qui est très chaude pendant quelques jours. Et ça, le nombre de jours de canicule va augmenter. Donc probablement qu'on aura encore une augmentation du nombre de décès, oui.
1: Ouais, donc ça, c'est quand même une question d'adaptation ou d'adaptabilité. Il faut qu'on se prépare à vivre comme si on avait le climat de Barcelone, pour faire simple, sauf qu'on n'a pas le même bâti, les mêmes habitudes culturelles, pas le même équipement. Donc c'est ça à quoi on doit faire face, en fait.
0: C'est alors en partie ça, et en partie on va garder notre climat, c'est-à-dire qu'on va quand même avoir des hivers froids et sombres, et on va quand même avoir des mi-saisons ou des périodes sans canicule où la température sera un peu comme avant. Le dérèglement climatique, c'est pas juste un peu plus chaud toute l'année, c'est vraiment des pics de chaleur plus forts et des périodes pluvieuses plus importantes avec les inondations. Donc en fait, ça sera plus compliqué d'avoir un climat stable.
1: Alors, vous monitorez à Vivalisa, notre système de santé bruxellois.

0: On est prêt, imaginons que la vague de chaleur se poursuive, qu'il faille mobiliser des équipes, hospitaliser des personnes. On a un plan, on est prêt.
1: On a un plan. Chaque hôpital est capable d'absorber une augmentation du nombre de patients si jamais il y a un besoin qui se fait.
0: Ouais, donc pour l'instant, il n'y a pas besoin de sonner le tocsin. La situation, elle reste sous contrôle.
1: Alors on la surveille, mais pour aujourd'hui, tout est sous contrôle.
0: Oui, ça peut rassurer vos patients, Marie-Claire-Jo, parce que je suis un petit peu mal à l'aise maintenant que vous m'avez dit que ce stress du réchauffement climatique peut engendrer des difficultés de santé mentale. On doit à la fois faire de la prévention, comme on vient de le faire avec David Erco, et on doit en même temps dire, calmez-vous, la fin du monde n'est pas pour demain.
2: Oui, et d'un autre côté, prendre en compte l'enjeu sociétal. Et peut-être s'inspirer de Barcelone, finalement, des apéritifs le soir, de
0: danser. Alcool, hein.
2: Apéritifs sans alcool, toujours. Oui. Les tapas, la bonne ambiance, le soutien social, oui. S'aider entre voisins.
0: Faire du lien, ça aide à traverser les crises. Merci beaucoup, David Erco et Madame Clergeau. Merci d'être passé dans ce studio. On va parler de musique, et peut-être que ça va nous rafraîchir un petit peu la musique. On va parler du festival Musique 3 dans un instant. On vous propose un petit avant-goût et on reçoit un des co-organisateurs juste après ce petit extrait.

0: Voilà, on est avec Julien Lepiez. Bonsoir.
1: Bonsoir.
0: Vous êtes musicologue et vous êtes co-organisateur de ce festival Musique 3. Qu'est-ce qu'on vient d'entendre ?
1: Alors là, on vient d'entendre un très bon avant-goût, puisque il s'agit du concert d'ouverture du Amazing Keystone Big Band, qui aura lieu demain soir à Flagey à 19h, avec la chanteuse Naïma Naouri, qui s'exprime dans un répertoire autour de Judy Garland. Donc vous avez vraiment
0: on est dans
1: un
0: très Broadway. Hein.
1: Très Broadway, la comédie musicale.
0: Comédie musicale new-yorkaise. Voilà,
1: quelque chose de très joyeux, mais en même temps de très riche, de très sophistiqué musicalement aussi, mine de rien, sous des aspects assez populaires comme ça.
0: Ouais, voilà. Alors justement, moi, Musique 3, dans mon imaginaire, c'est une radio qui diffuse de la musique classique. Le festival de Musique 3, il doit donc être orienté musique classique. J'ai un côté psychorigide. C'est pas du tout ça, en fait. Vous êtes en train d'ouvrir complètement les écoutilles.
1: Le leitmotiv, depuis la création du festival, il y a 16 ans maintenant, c'est la 16e édition, a toujours été, en effet, de rendre la musique classique de qualité. J'insiste là-dessus, parce qu'on n'est pas en train de faire autre chose que de la musique classique de qualité, mais de la rendre accessible au plus grand nombre, aux familles, aux personnes qui ne sont pas forcément bercées là-dedans, aux plus jeunes, aux gens qui ne sont pas vraiment friands de ça à la base. Et on essaye évidemment de le faire par différents moyens. Ça passe par une programmation qui est adaptée, qui est sans difficulté. Vous n'allez pas entrer dans un concert et vous dire oulala, qu'est-ce que
0: oui,
1: c'est
0: mais
1: que
0: vous ouvrez à d'autres styles, pour
1: Tout
0: être très
1: fait.
0: Clair.
1: Oui, d'autres styles. Mais c'est vrai que le classique rencontre le jazz, on le voit ici. Le classique rencontre la musique du monde. Ouais. Le classique rencontre aussi les spectacles pour enfants, parce qu'il y a des spectacles complètement pour enfants, pour les 6 ans en l'occurrence ici, qui sont complètement basés sur de la musique classique et même parfois de la musique classique contemporaine. Donc en tout cas, il est possible de faire écouter de la musique classique à tout le monde.
2: Alors la soirée d'ouverture rend hommage à Judy Garland à travers un projet inspiré par Judith DeVos.
1: Exactement.
2: Est-ce que c'est un choix important pour vous ?
1: Oui, tout à fait. En fait, c'est un concert qu'on veut programmer depuis des années. Et puis malheureusement, voilà, Judy nous a quittés il y a quelques années maintenant. Ce programme et ce projet autour de Judy Garland existe, est en maturation depuis très très longtemps. Et avec la directrice artistique Julie Calbet, c'est vraiment un projet qui nous tenait énormément à cœur. Et c'est pas pour rien qu'on l'a mis en ouverture du festival. Il y a aussi tout ce lien dans le fait que Judy DeVos était à l'origine du projet et que Judy DeVos est fondamentalement une actrice, une musicienne et une chanteuse

0: classique. Mais qui
1: donc c'est avait, une sorte d'hommage.
0: Qui avait cependant avec le jazz. Ouais. Et qui
1: il y a 21 concerts au total, oui. Avec, bah, vous l'avez dit, une ouverture vers les musiques du monde, donc musique du Moyen-Orient, musique soufie. On lira des poèmes sur de la musique de Debussy. Il y aura Lorenzo Gatto. Il y aura Gael Solal, guitariste qu'on avait d'ailleurs reçu dans cette émission. Alors Alvaro Lozano Camés qui vient de remporter le prix du public lors du concours à Reine Elisabeth. Je vous propose d'entendre un deuxième extrait d'un des artistes programmés dans ce festival Musique 3.

0: Voilà, Julien Lepiès, c'est du Mozart ou presque du Mozart?
1: Alors, c'est tout à fait l'ADN du festival et c'est pas pour rien qu'on a choisi cet extrait. Donc, il s'agit de Thomas Enko, qui est un pianiste essentiellement de jazz, mais qui, de nouveau, a vraiment des grandes inspirations classiques et qui vient de sortir un album qui s'appelle Mozart Paradox, dans lequel, en fait, il reprend toutes des sonates de Mozart qu'il se réapproprie, sur lesquelles il improvise. Et donc, il y a tous ces thèmes, toutes ces mélodies sont présentes, mais réinterprétées à sa façon.
0: Ouais, ça, c'était une sonate pour piano, donc ouais. Un petit peu réarrangée, ou en tout cas avec une place pour l'improvisation. Oui. On parlera un peu de Mozart quand même dans ce festival. Hein.
1: Oui, alors c'est un petit peu un hasard de la programmation. On peut dire qu'on est dans une année Mozart, parce que c'est le 270e anniversaire de sa naissance, je pense. Mais bon, là, c'est vraiment pour un petit peu se chatouiller pour se faire rire. Mais c'est vrai qu'en définitive, il y a plusieurs concerts autour de Mozart. On a donc Thomas Enko, on a A Nocte Temporis, dans un registre plus classique, avec le chanteur Reinhold van Mechelen, qui interprète là de manière complètement fidèle, pour le coup, du Mozart. Et puis aussi, on a décliné sous forme de concert un podcast, en fait, de Musique 3, qui s'appelle Sa part en fugue, qui est un podcast créé par Cécile Posse, et qui sera décliné en version concert et qui est aussi entièrement autour de Mozart.
2: Alors, cette année, le festival s'articule autour de la notion d'horizon. Oui. Comment cette idée s'est-elle traduite justement dans la programmation?
1: Alors ça, c'est une excellente question parce que, en fait, l'idée de base, c'était l'idée du voyage. Ça, c'était le leitmotiv et c'est aussi, d'ailleurs, le fil rouge de tous les festivals de Wallonie. Donc le festival Musique 3 fait partie de la grande famille, si je puis dire, des festivals de Wallonie.
0: Même s'il est à Bruxelles,
1: je
0: le rappelle quand même. Hein, c'est voilà. Au Théâtre
1: c'est
0: Marny et à Flagey.
1: Hein. Bruxelloise du festival de Wallonie. Et donc, en fait, souvent, on s'approprie ce thème, on le décline un petit peu à notre manière. Et Horizon est né, en fait, devant cet état de lieu où cette programmation balaye de fait très large.
2: Avec
1: une diversité énorme de musique, toujours dans cette même logique d'ouverture. Et en fait, on s'est dit, on ouvre des horizons. Un horizon, c'est large. Un horizon, c'est multiple. Un horizon, ça donne envie d'avancer pour le découvrir. Et c'était un petit peu ça.
2: Et dans cet horizon, comment vous avez réussi à trouver une certaine cohérence avec toutes ces diversités musicales?
1: Alors, je pense qu'il va falloir vivre le festival pour vraiment répondre à cette question.
0: Ou admettre qu'il n'y a pas nécessairement de cohérence.
1: Mais voilà, en fait, il y a toujours un énorme... Bon, on programme des choses, on connaît les choses qu'on programme, forcément. Et puis après, il se passe ce qui se passe sur scène, et c'est là que la magie opère. Et donc, voilà, je pense que la cohérence, elle naîtra aussi de ce qui va se passer ce week-end.
0: Voilà. Et il y a même des DJ sets qui sont programmés devant Flagey le soir.
1: Ça,
0: j'imagine que les...
1: On n'est pas classique.
0: Voilà, les auditeurs de Musique 3 sont en train de se dire, mais qu'est-ce qui se passe?
1: Alors,
0: mais voilà,
1: on va aller... Pour ne pas vous mentir, au départ de l'idée du DJ set, quand on a voulu faire ça, on a vraiment voulu trouver des DJ classiques. En se disant, on va décliner la musique classique aussi au niveau du médium musical et avoir des vrais DJ qui mixent de la musique classique.
0: Finalement, ce ne sera pas tout à fait
1: ça. C'est pas facile à trouver, donc je fais un appel. Si vous êtes DJ classique, écrivez-moi. Mais donc, en tout cas, c'est quand même des

0: sets de DJ qui sont aussi très ouverts.
1: Et qui seront qualitatifs.
0: Voilà. On a notamment, je le signale, le grand pianiste de jazz, Eric Lénini, qui est quand même très connu pour
1: être liégeois.

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